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1: Ah, Afro Trap partie 11.

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Bonjour à tous, bonne fête au Ferdinand ce 30 mai. Doué d'une finesse d'esprit et d'une intelligence indéniable, les Ferdinand parviennent à imposer leurs opinions en société. Ils reçoivent de leur entourage toute l'attention qu'ils méritent grâce à leur sociabilité. Leur méticulosité, tant personnellement que professionnellement, fait d'eux des hommes de confiance. Que s'est-il passé ce 30 mai 1920, Jeanne d'Arc est canonisée près de 500 ans après sa mort à Rome. 1966, premier atterrissage en douceur d'une sonde américaine sur la Lune, Surveyor 1. 1972, attentat de l'aéroport de Lod en Israël, bilan 26 morts et plus de 80 blessés. Le comédien Michel Simon est parti le 30 mai 75, il repose au cimetière au Grand Lancy à Genève. 1982, l'Espagne devient le 16e pays de l'OTAN. 1992, lancement de la chaîne culturelle franco-allemande Arte. 1996, les corps de 7 moines français tués en Algérie sont retrouvés à proximité de leur monastère à Tibérine. L'assassinat est revendiqué par le groupe islamique armé. 1998, un séisme en Afghanistan provoque la mort de 4000 personnes. 2007, disparition de Jean-Claude Brialy à Aumal en Algérie, comédien et cinéaste français. Les gens célèbres nés ce 30 mai, Asia El Hanouni, athlète non-voyante, Steven Gerrard, footballeur anglais, Bertrand Delanoë, ex-maire de la ville de Paris. Pour finir, si le dicton dit vrai, méchante femme s'épouse en mai, alors un conseil, attendez le mois de juin. Sur ce, très bonne journée à tous, à demain.

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0: vu l'essentiel. Les taureaux, bonheur et réussite, ce sont les ingrédients de votre journée, les taureaux. Vous serez le grand gagnant de ce samedi. Gémeaux, vous avez des envies d'ailleurs, foncez vers de nouvelles destinations. Concerts, organisez-vous et prenez le temps, les concerts. Il ne faut pas mettre la charrue avant les bœufs. Les lions, acceptez de ne pas avoir toujours raison, les lions, et mettez votre ego de côté. Vierge, pour ce samedi, vous prenez soin de votre corps. Actuellement, les résultats commencent à se voir. Balance, n'hésitez pas à rendre service autour de vous. De belles choses pourraient arriver en retour. Les scorpions, si vous envisagez un changement de carrière, c'est le bon moment. Vos proches vous soutiendront dans vos choix. Sagittaire, votre bonne humeur est contagieuse. Personne ne peut y échapper. Les capricornes, le week-end vous fait beaucoup de bien. Vous avez l'esprit léger, la tête vidée et le sourire retrouvé. Verseau, vous aurez beaucoup de succès aujourd'hui, les Verseaux, profitez-en. Et enfin les poissons, que ce soit dans vos activités ou dans vos relations, vous êtes passionnés. Cette journée en sera le parfait exemple. Avec tout ça, très belle journée, très bon samedi.
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1: Bonjour à tous, bonne fête au Ferdinand ce 30 mai. Doué d'une finesse d'esprit et d'une intelligence indéniable, les Ferdinand parviennent à imposer leurs opinions en société. Ils reçoivent de leur entourage toute l'attention qu'ils méritent grâce à leur sociabilité. Leur méticulosité, tant personnellement que professionnellement, fait d'eux des hommes de confiance. Que s'est-il passé ce 30 mai 1920, Jeanne d'Arc est canonisée près de 500 ans après sa mort à Rome. 1966, premier atterrissage en douceur d'une sonde américaine sur la Lune, Surveyor 1. 1972, attentat de l'aéroport de Lod en Israël, bilan 26 morts et plus de 80 blessés. Le comédien Michel Simon est parti le 30 mai 75. Il repose au cimetière au Grand Lancy à Genève. 1982, l'Espagne devient le 16e pays de l'OTAN. 1992, lancement de la chaîne culturelle franco-allemande Arte. 1996, les corps de 7 moines français tués en Algérie sont retrouvés à proximité de leur monastère à Tibérine. L'assassinat est revendiqué par le groupe islamique armé. 1998, un séisme en Afghanistan provoque la mort de 4000 personnes. 2007, disparition de Jean-Claude Brialy à Aumal, en Algérie, comédien et cinéaste français. Les gens célèbres nés ce 30 mai, Asia El Hanouni, athlète non-voyante, Steven Gerrard, footballeur anglais, Bertrand Delanoë, ex-maire de la ville de Paris. Pour finir, si le dicton dit vrai, méchante femme s'épouse en mai. Alors un conseil, attendez le mois de juin. Sur ce, très bonne journée à tous, à demain.
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1: L'horoscope de ce samedi, on débute avec les béliers. Il est grand temps pour vous de faire des choix. À trop hésiter, vous allez finir par perdre de vue l'essentiel. Les taureaux, bonheur et réussite, ce sont les ingrédients de votre journée, les taureaux. Vous serez le grand gagnant de ce samedi. Gémeaux, vous avez des envies d'ailleurs, foncez vers de nouvelles destinations. Cancer, organisez-vous et prenez le temps. Les concerts, il ne faut pas mettre la charrue avant les bœufs. Les lions, acceptez de ne pas avoir toujours raison, les lions, et mettez votre ego de côté. Vierge, pour ce samedi, vous prenez soin de votre corps. Actuellement, les résultats commencent à se voir. Balance, n'hésitez pas à rendre service autour de vous. De belles choses pourraient arriver en retour. Les scorpions, si vous envisagez un changement de carrière, c'est le bon moment. Vos proches vous soutiendront dans vos choix. Sagittaire, votre bonne humeur est contagieuse. Personne ne peut y échapper. Les capricornes, le week-end vous fait beaucoup de bien. Vous avez l'esprit léger, la tête vidée et le sourire retrouvé. Verseau, vous aurez beaucoup de succès aujourd'hui, les Verseaux, profitez-en. Et enfin les poissons, que ce soit dans vos activités ou dans vos relations, vous êtes passionnés. Cette journée en sera le parfait exemple. Avec tout ça, très belle journée, très bon samedi.
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Bonjour à tous, bonne fête au Ferdinand ce 30 mai. Doué d'une finesse d'esprit et d'une intelligence indéniable, les Ferdinand parviennent à imposer leurs opinions en société. Ils reçoivent de leur entourage toute l'attention qu'ils méritent grâce à leur sociabilité. Leur méticulosité, tant personnellement que professionnellement, fait d'eux des hommes de confiance. Que s'est-il passé ce 30 mai 1920, Jeanne d'Arc est canonisée près de 500 ans après sa mort à Rome. 1966, premier atterrissage en douceur d'une sonde américaine sur la Lune, Surveyor 1. 1972, attentat de l'aéroport de Lod en Israël, bilan 26 morts et plus de 80 blessés. Le comédien Michel Simon est parti le 30 mai 1975, il repose au cimetière au Grand Lancy à Genève. 1982, l'Espagne devient le 16e pays de l'OTAN. 1992, lancement de la chaîne culturelle franco-allemande Arte. 1996, les corps de 7 moines français tués en Algérie sont retrouvés à proximité de leur monastère à Tibérine. L'assassinat est revendiqué par le groupe islamique armé. 1998, un séisme en Afghanistan provoque la mort de 4000 personnes. 2007, disparition de Jean-Claude Brialy à Aumale en Algérie, comédien et cinéaste français. Les gens célèbres nés ce 30 mai, Asiel Hanouni, athlète non-voyante, Steven Gerrard, footballeur anglais, Bertrand Delanoë, ex-maire de la ville de Paris. Pour finir, si le dicton dit vrai, méchante femme s'épouse en mai, alors un conseil, attendez le mois de juin. Sur ce, très bonne journée à tous, à demain.

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1: L'horoscope de ce samedi, on débute avec les béliers. Il est grand temps pour vous de faire des choix. À trop hésiter, vous allez finir par perdre de vue l'essentiel. Les taureaux, bonheur et réussite, ce sont les ingrédients de votre journée, les taureaux. Vous serez le grand gagnant de ce samedi. Gémeaux, vous avez des envies d'ailleurs, foncez vers de nouvelles destinations. Cancer, organisez-vous et prenez le temps. Les cancers, il ne faut pas mettre la charrue avant les bœufs. Les lions, acceptez de ne pas avoir toujours raison, les lions, et mettez votre ego de côté.

0: Verseau, vous aurez beaucoup de succès aujourd'hui, les Verseaux, profitez-en. Et enfin les Poissons, que ce soit dans vos activités ou dans vos relations, vous êtes passionnés. Cette journée en sera le parfait exemple. Avec tout ça, très belle journée, très bon samedi.
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0: Bonjour à tous, bonne fête au Ferdinand ce 30 mai. Doué d'une finesse d'esprit et d'une intelligence indéniable, les Ferdinand parviennent à imposer leurs opinions en société. Ils reçoivent de leur entourage toute l'attention qu'ils méritent grâce à leur sociabilité. Leur méticulosité, tant personnellement que professionnellement, fait d'eux des hommes de confiance. Que s'est-il passé ce 30 mai 1920, Jeanne d'Arc est canonisée près de 500 ans après sa mort à Rome. 1966, premier atterrissage en douceur d'une sonde américaine sur la Lune, Surveyor 1. 1972, attentat de l'aéroport de Lod en Israël, bilan 26 morts et plus de 80 blessés. Le comédien Michel Simon est parti le 30 mai 1975, il repose au cimetière au Grand Lancy à Genève. 1982, l'Espagne devient le 16e pays de l'OTAN. 1992, lancement de la chaîne culturelle franco-allemande Arte. 1996, les corps de 7 moines français tués en Algérie sont retrouvés à proximité de leur monastère à Tibérine. L'assassinat est revendiqué par le groupe islamique armé. 1998, un séisme en Afghanistan provoque la mort de 4000 personnes. 2007, disparition de Jean-Claude Brialy à Aumale, en Algérie, comédien et cinéaste français. Les gens célèbres nés ce 30 mai, Asiel Hanouni, athlète non-voyante, Steven Gerrard, footballeur anglais, Bertrand Delanoë, ex-maire de la ville de Paris. Pour finir, si le dicton dit vrai, méchante femme s'épouse en mai. Alors un conseil, attendez le mois de juin. Sur ce, très bonne journée à tous, à demain.
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4: Bonjour à toutes, j'espère que vous allez bien. En tout cas, bienvenue sur notre radio associative préférée. Comme chaque fois, ça nous donne la parole à un artiste, à l'association ou à un groupe. Et là, il pense qu'il fait 1, 2, 3, c'est un groupe. Ça même ou pas?
8: C'est ça.
4: C'est ça? Balance la tête, mais n'entends pas, il faut qu'on se donne le micro.
8: Si, ça va, ouais, c'est exactement ça. Ouais.
4: Bon, bonjour messieurs, vous allez bien, ça va?
8: Bonjour, ça va, tranquille. Ouais. Merci pour l'accueil.
4: Salut. Ça, ah, de rien. Moi, je m'appelle Manu, à autres, comment il appelle? Présente à autres, chacun de son tour. Là, laisse monsieur Linette, elle là en dernier, parce qu'elle est, ouais, il est un peu, hein, un peu fatigué. Allez, viens, écoute.
8: Et ça, et bien, moi, c'est Rob Rasti, chanteur du groupe Natural Vibes.
4: D'accord.
8: Donc, ben, on nous fait reggae, voilà, dans le côté reggae, c'est gay, un peu.
4: D'accord.
8: Un peu, voilà, musique urbaine, voilà.
4: Ok. Donc, on passe juste le micro, comme nous l'est un petit peu serré, nous va dire, on passe le micro au deuxième. Bonjour.
9: Ouais, bonjour. Moi, c'est Afrocaf.
4: Ah, Afrocaf, ok.
9: C'est musicien, producteur du groupe Natural Vibes et de Batsam et Rob Rasti, quoi.
4: D'accord. Donc, lycée Rob Rasti, c'est ça?
9: Ouais.
4: Ok. Et où c'est Afrocaf, c'est ça? Donc au produit Bana.
9: Voilà, mes produits Bana.
4: Et c'est où qui fait la musique aussi?
9: Non, ben, la musique, on le compose ensemble.
4: Moi, d'accord.
9: Vraiment tout ce qui est production, c'est-à-dire tout ce qui est l'enregistrement, mixage, mastering.
4: D'accord, ok. Bah, d'ailleurs, arrive avec d'autres produits, c'est eux qui font les restes.
9: Ouais, voilà, ouais.
4: Nous peut dire ça comme ça?
9: On peut dire ça comme ça, sauf qu'après, au niveau de la composition, nous composons ensemble. Hein. C'est vraiment nous tout ensemble, nous composons. Enfin,
4: ok, travail d'équipe.
9: Travail d'équipe, voilà, exactement.
4: Okay. Impeccable. Et le dernier?
10: Ah, moi, c'est Batsam.
4: Ouais.
10: Et voilà.
4: Et voilà.
10: Bon. Voilà, à la base, pour la possession, artiste reggae, dancehall 974 depuis un petit moment, quelques années.
4: Et d'ailleurs, c'est où l'avait envoyé à nous Tombolo Remix, là, c'est ça?
10: C'est ça, oui.
4: Ouais, ouais, on a passé un matin sur la radio et tout ça.
10: Ouais, ouais, ouais.
4: Ah, même, ok. Et t'es pas mal d'ailleurs, c'était sur Emma, non?
10: Non,
4: remix, c'était sur
10: Emma. Le version Kalash. Voilà. Ma remix, le son Kalash.
4: Ok.
10: Fait.
4: Bon, au moins, nous voit qui c'est, il a un peu le bas de Sam en question. Monsieur. Yes. Assez connu, n'empêche, non?
10: Ça va, pas monzé par vous.
4: D'accord. Bon, nous allons y sur le premier monsieur, Rob Rasti. Présente un petit peu comment ça se fait, comment l'a fait le collectif un petit peu?
8: Ben, le collectif, c'est par l'intermédiaire Afrocaf.
4: Ouais.
8: Samuel, c'est donc le bassiste de Natural Vibes. Voilà, c'est le crew Natural Vibes.
4: Ouais.
8: Et avec son. Comment dire ça? Le studio qu'il a créé donc depuis maintenant 2 ans à peu près, je pense, voilà, 2-3 ans. Et par cet intermédiaire-là, il y a beaucoup d'artistes qui gravitent, et notamment nous l'a fait la rencontre de Batsam.
4: Ouais.
10: Yes.
8: Et moi, elle arrive après, ce qui fait tout juste depuis 2021, elle est de retour sur La Réunion.
4: D'accord.
8: Et voilà, et donc nous l'a checké 2 jours après mon arrivée.
4: T'es direct.
8: Voilà,
4: bam. Mais comment justement? Est-ce que tu connais Ali ou bien tu es suivi Ali?
8: Si, ben on fait le compte. Ouais,
4: ouais.
8: La vie, en fin de compte, c'est ça. Des fois, nous dit, il réserve souvent des surprises et
4: ouais.
8: N'a jamais de hasard, jamais de. Et il m'avait checké Ali à l'époque sur Internet, hein, et comme tout le monde. Surtout dans des émissions, il m'avait dit dans des émissions live et son grain de voix, son attitude même dans le dancehall reggae.
4: T'es plaît à vous.
8: Ouais, il était plaît à moi. Il m'était sans que. S'il avait un gars pour moi, faire un feat avec, ben, de partager, déjà musicalement parlant, mes pensées étaient liées. Et il arrive comme ça.
10: Fait plaisir.
8: Et ça y est.
4: D'accord. Et au Batsam, comment vous l'avez vécu ça un peu? On a combien de temps? Elle va commencer comme ça pour combien de temps vous chante?
10: À moi, arrive là-dedans. C'est à peu près, oui, mais peut-être 17-18 ans. Ben, comment c'est? Ben, toujours baigné un petit peu dedans par rapport à mon bon parent et musicien.
4: D'accord.
10: Et ben voilà, après, ben, suivi un peu mon grand frère, d'ailleurs, Big Up Ali, DJ Grow One, basson de basse.
4: Ok.
10: Et voilà, ben, suivi un petit peu dans son système, tout ça là. Et après, ben, on commence par le reggae, le rap bien sûr, comme tout le monde. Et voilà, bah, on a continué jusqu'à...
4: Enfin, comme jusqu'à tout le monde, pas tout le monde commande, quoi. Écoute, c'est plutôt ces gars, tout ça là, là, ou comme musique tout le monde.
10: Musique urbaine, alors.
4: Et pourquoi musique urbaine? Pourquoi l'as choisi ça? Ou t'écoutes ça à la base depuis tant de
10: temps? Ben, m'a toujours écouté de tout, mais musique urbaine, c'est le son de notre bonne grand frère de la cité Teifé.
4: Ouais.
10: Voilà, on avait bonne gars, et comment c'était rap aussi, d'accord. Ben, nous, en tant que petit, le bon petit frère, ben, nous veut faire pareil. Du coup, on a à suivre. D'accord. C'est ce qu'on a dit, quoi.
4: Ouais. Ok. Et où on remastille? Pourquoi le reggae?
8: Le reggae, ben, ouais. C'est vrai que. Ouais, après, c'est la génération un petit peu plus. Comment dire ça? Ben, un petit peu avant de Bad Sam, c'est vrai que mes influences, c'est plutôt reggae.
4: Bob Marley,
8: voilà,
4: tout ça.
8: Le reggae des années 70, on va dire, en affaire. Et elle a développé après avec donc, le dancehall et le New Roots.
4: Ouais.
8: Nous l'avons évolué là-dessus.
4: Mm-hmm.
8: Ouais, depuis les années 2000, on va dire. Ça commence avec Samuel, nous avons fondé le groupe Natural Vibes avec Nati Seb, qui n'est pas là, mais voilà, on a plusieurs musiciens qui la gravitent autour. Jusqu'à
4: nous saluons Ali d'ailleurs.
8: Voilà, et ça.
4: Ouais.
8: Et voilà, et de fil en aiguille, de projet en projet, nous la sortons 3 albums. Et nous
4: ah, déjà.
8: Pas mal de lives sur la métropole, parce qu'on était basé sur Lyon là-bas.
4: D'accord.
8: Et quelques émissions télé, voilà. Et voilà, nous l'avons fait un bout de chemin quand même. Et voilà, nous continuons toujours dans le même. Avec différentes influences, différents projets qui débarquent. Et voilà.
4: Ok, est-ce que nous proposons d'écouter un petit coup le Natural Vice et Bad Sam?
8: Yes,
4: c'est ça. Balance Ali. Allez, n'est pas

0: Eh ben, sans que nous apprécions ici dans les studios et même sur la radio, depuis un petit bout de temps, nous passe Ali, c'est Balance Ali. Et là, c'est Naturel Vibes et Bad Sam. Donc, Naturel Vibes, en fait, c'est où te. Non, je vais juste passer le micro comme ça. Voilà. Et donc, ça, c'est.
1: Voilà, yes, bah oui, c'est Naturel Vibes et Amoé Robrassi, le chanteur Naturel Vibes.
0: Alors, Naturel Vibes, en fait, c'est qui? C'est où?
1: C'est notre groupe.
0: Le groupe, voilà, d'accord.
1: Samuel et Natiseb, et voilà, les trois fondateurs.
0: Parce que là, comme il y a, les marqués Naturel Vibes et Bad Sam, c'est ça?
1: Oui.
2: Ah, ben, m'arrive après, moi.
0: Ou t'es en retard?
2: Mais t'es en retard, comme d'hab.
0: D'accord, là, arrive après. Et donc, le morceau, on a combien de temps il existe?
1: Ben, il fait depuis le 25 février la sorte officiellement le clip sur YouTube.
0: Ok. Voilà. Ouais. Qui ça l'a écrit à peu près?
1: Ben, nous deux battent ça.
2: Nous deux théories, ouais.
0: Quand tu te trouves comme ça, est-ce que c'est compliqué d'écrire un morceau à deux? Parce que généralement, on en a une écrit, on a l'idée, et après l'autre, il vient greffer un petit. Comme ça, il se passe généralement.
2: Ben, ouais, ben exactement comme moi. Ben,
0: comme
2: en
0: ça?
2: Fait, il va, il coule de source.
1: Sans forcer.
2: Ne force pas plus que ça, en fait.
1: Naturellement, hein.
0: Ah ouais?
1: Et sa première rencontre,
0: c'est fou,
2: ça les voit. Il a moins de trois d'Orient, à moins un petit peu, à moins pareil, il a moins de trois idées, à moins pareil. L'échange, en fin de compte, et il construit, et petit peu, à la fin, il fait un son.
0: Pas mal, ça, en tout cas. Donc, il a été écrit l'année dernière? Cette année même? Oui?
2: Ouais, on y croit.
0: À haute descente d'avion, non, quand même.
2: Si, l'année dernière.
1: Des jours après.
0: Deux jours. Elle est vraie. Ouais. Et comment il appelle le morceau encore? Balance Ali.
1: Balance Ali, en fin de compte, c'est Afroka Fijianou. Ben, il balance. Enfin, il a deux régimes, il fait écoute à nous et il a check là-dessus, en fin de compte, sur ce régime-là.
0: Ouais.
1: Que là amène le balance. Balance à mélodie. Balance à mélodie pour nous, ben ouais, la partie, c'est un délire comme ça, en fin de compte. Et...
0: Tout simplement. Voilà.
2: Pas trop rôde le
0: et il marche. Et il marche. Voilà. Vous la faites simple et il marche. Et généralement,

0: moi, j'ai fait des régimes. Donc, m'a proposé Banane quelques régimes. Et là, Banane l'accroche sur cette-là, en fin de compte. Et du coup, la partie, ben, a enregistré. Et voilà. Ça se passe comme ça, en fin de compte. Donc, Banane était libre sur le thème. Voilà, parce que mon gars me laisse beaucoup libre sur le thème.
1: Ouais, pose pas rien.
0: Ouais, mais pose pas trop parce que je préfère la personne qui ressent vraiment le son.
1: Et là, ça a bien ressenti le son. Hein.
0: Voilà.
1: Parce partie. Que vous donnez ça, non, les voix. Hein.
0: Ouais, voilà. Bah, c'est cool, c'est merci. En tout
1: bah,
0: cas.
1: Et justement, la prise, tout ça là, elle a été du premier coup, enfin, si jamais ou pas.
0: Ben en fait.
1: Est-ce que la demande à où justement tous les deux, à dire, oh, bon, bah, est-ce que Guin ressent un peu, vous connaissez, parce que là, des. Comment ils partagent, c'est à l'équipe.
0: Bien sûr, ben après on a le régime de base.
1: Ouais.
0: Et après, suivant la base, ben, chacun il ramène des idées, ben, nous valide si nous aime, voilà, si nous n'aime pas, ben il dit non, pas comme ça, plus dans une direction comme ça, voilà quoi.
1: D'accord, en tout cas, il est rare de trouver, on va dire, bonne jeune 974 qui fait reggae. Les vrais, non?
2: Il en existe encore.
1: Il en existe encore, il y a bien répondu. Ben oui, en fait, non, mais les vrais.
0: Ben ouais, ben en fait.
1: Parce que tout ça va sur la tendance, je veux dire, comme il est, tout dans la tendance Sega, Maloya encore, et mais reggae, 974.
0: Ouais, mais le reggae, mais je pense que, ben justement, il faut pas.
1: Faut pas oublier.
0: Faut pas oublier. Mais je pense qu'il fait partie de la culture musicale réunionnaise. Hein,
1: ouais.
0: Je me rappelle depuis Maramaï, reggae, les, voilà, toujours fait partie de quelque
1: ouais,
0: part.
1: Et en plus, à l'époque, il y avait reggae, Sege aussi.
0: Et Sege aussi.
1: Ouais.
0: Et, ben ouais, ben justement, il nous aussi nous fait du Sege aussi, voilà, Sege Malogue.
1: Ah ouais?
0: Ouais, ouais, mais ouais. En fait, il y a beaucoup d'artistes, il revient. En tout cas, dans des artistes, quand il vient au studio, il demande à faire du Sege, on a pas mal. Donc, on aura bientôt.
1: C'est bien, c'est bien. C'est bien.
0: On aura pas mal de
1: productions. On rappelle un peu l'époque. Alors, l'époque On a essayé, l'époque Progression.
0: Voilà, ouais.
1: L'époque Viens bouger aussi, c'est tout ça là. Ouais, on remonte loin. Pour ça, tu connais pas. Mais voilà, c'est des groupes de Sege bien connus, en tout cas. Et même à Périne, tout ça là.
0: Ouais, c'est, et, c'est même le groupe la BS toute l'enfance.
1: Ah oui, effectivement.
0: Et c'est dommage que, ben, aujourd'hui, la fan un peu, tu vois. Pourtant, c'est. Parce que Balaté donne une bonne dynamique, donc on aurait pu continuer, enfin être dans la continuité, mais je sais pas.
1: La perdre un peu. Donc bientôt on aura comment?
2: Allez nous fais nous en tout cas.
1: Voilà c'est ça. Donc bientôt de sa capacité, ça c'est quand même compte sur autres.
2: Yes.
1: Et donc le clip a été sorti. Bon, est-ce que là par exemple ou à Francaf ou attendre justement que toutes les montées après ils sortent le clip en même temps ou c'est le contraire?
0: Ouais, non, faut toutes les monter, les préparer.
1: Donc, ils sortent toutes sortes d'un coup?
0: Ouais, toutes sortes d'un coup, ouais.
1: Voilà. Ok, donc, premier enregistrement, explique un peu comment tous les deux là réagi un peu, là.
0: Et le feeling, en fin de compte, la partie directe.
2: Ouais, la passe directe, ouais.
0: La passe directe, ouais. Et c'est ça, les belles. Quand les, dans la simplicité, dans la cohésion et dans les feelings. Dans la bonne vibes, en fait, tu vois. À moi, je fais la musique comme ça, moi, je fais la musique, faut l'harmonie, l'énergie, les positifs.
2: Naturel vibe.
0: Ouais, tout le nom naturel vibe. Voilà, exactement.
1: Là, nous comprenons mieux pourquoi il appelle comme ça.
0: Ouais, voilà, ouais.
1: D'accord. Et donc, Zola écrit, chanté. Donc, là, il est fait Koutazot. Et le texte, en fait, que c'est, il veut dire exactement Zot, ce morceau-là, balance, allié. Enfin, veut dire que c'est, il est le fond exactement de ça.
2: Bah, le fond, c'est quoi? C'est ambiancé, quoi. Ambiancé, un bon
1: reggae.
2: Ambiance sur un bon reggae.
1: Ouais, parce que les rails ambiance sur un bon reggae. Enfin, comme dit ambiance, c'est ou danse, mais c'est pas comme un affaire, il bouge ou de corps, c'est bien reggae, on regarde bien ou danse doucement, tranquille. Ah, il y a un affaire, vous dites, voyons.
0: Non, mais
1: ah,
0: justement, ouais. C'est ça. En fait, t'es vu sortir du cliché Rasta Cool, toujours.
1: Ok.
0: Marijuana, la Zion. C'est pas que nous rejette ça. Hein.
1: Bien sûr.
0: Nous.
1: Chacun son style.
0: Voilà. C'est les codes, nous l'acceptons. Mais le reggae, c'est pas que ça. Le reggae, c'est aussi. Comme on dit, on peut enjailler sur un reggae, on peut apprécier un reggae tout en soirée. Voilà,
2: Marley, ouais, voilà, elle est pas casser un peu les stéréotypes.
0: Voilà, ouais. Marley a son que... jamming.
2: Ben ouais.
0: Voilà, il y a du quand il y a du jamming, ben genre bien nous bougeons ensemble. Donc c'était pas juste yes, one love quoi. Non, c'est pas
1: dénigre. Non, on a raison, voilà, on donne l'opinion. On ne dénigre pas, on donne l'opinion. Mais justement, de connaître un petit peu pourquoi ce morceau qui bouge bien en reggae, tout ça. Voilà, donc, en plus, c'est du son 974, donc il passe autant. Donc voilà, un peu la famille, un peu comment elle a réagi par rapport à ça. Par exemple, Batsam, on est plus habitué, enfin un peu, on va dire, plus dancehall, entre guillemets, dancehall et encore.
2: Ouais, voilà. Bah après, quand même, il est, on va dire, reggae hip-hop.
1: Reggae-pop, ouais.
2: Mi touche à tout, du coup, ben, reggae. Après, reggae m'a adoré dedans depuis le début, ouais, depuis mm-hmm. petit. Du coup, il n'est pas nouveau, quoi. Mais en tout cas, ça de nouveau, c'est le feeling. Pour moi, il n'est pas nouveau, mais c'est le feeling
1: avec
2: Banna.
1: Ouais.
2: C'est ça les valables, ça a créé
1: l'authenticité. Il est parti pour longtemps, là.
2: Ah, ben oui, je pense que oui, je suppose.
3: On peut rassurer Banna qu'il y a encore d'autres sons.
2: Ouais. Des...

0: Non, encore chemin, bah oui.
1: Parce qu'il y a nous,
0: des trucs dans la boîte.
1: Nous la sentions, j'étais, ben, nous ne peut pas arrêter sur.
0: Elle est bien, mais il faut faire encore, par contre, parce que.
1: Comment des affaires à échanger, des émotions à échanger.
0: Ouais, bien sûr, ah oui.
2: Ok, bah, elle est cool, ça. Et le clip, alors, comment il tourne un clip reggae? Ah! Ça là, il plus l'idée. D'ailleurs, passe le micro.
1: Comme dit Afrocaf, on avait décidé de sortir du cliché déjà.
2: Ouais.
1: Le côté vert, jaune, rouge.
2: Oui,
1: sans pour autant dénigrer, ne dénigre pas rien en tout ça là. Nous-mêmes,
2: oui. nous respectons. Nous répète aussi, hein, comme ça, Dominique comprend bien, ouais.
1: Et Midjo, ben voilà, nous faire un clip plutôt festif et.
0: Ouais, dans
1: voilà,
0: la joie,
1: ambiancé, bah. Voilà, dans la, voilà, avec des couleurs. Et, participe Marmaille, voilà.
2: Comme ça, le bataille en fond, tranquille. Ouais, participe Marmaille et tout.
0: Un truc qui montre la vie, la joie et les couleurs, voilà quoi.
2: D'accord, elle a été tournée où ça?
0: Saint-Louis.
2: Ouais. Beaucoup de prises?
0: Saint-Louis. Ouais, elle a eu deux, trois. Ouais, elle a eu
2: enfin, beaucoup de, comme dit, beaucoup de prises, beaucoup de plans à droite, à gauche, par exemple.
0: Ouais.
2: Donc là, il y a eu Saint-Louis après?
0: Non, bah, toute l'été tournée, Saint-Louis, mais elle a eu beaucoup de prises de différents angles de vue, alors.
2: D'accord.
0: Tu veux bien?
2: Ouais. Ok, donc un seul endroit, simple, qui ça a décidé à Focafao?
3: Oui, voilà, en fait, on avait dit une TV, mais emmener l'ambiance festive, familiale, et voilà, et de soirée. Comme quoi, le son, il peut passer en soirée, il peut apprécier aller en famille, voilà. C'était l'image que tu avais donnée, en fin de compte.
2: D'accord, ok. Donc, voilà. C'est quoi, c'est ses camarades, c'est la famille, elle a participé?
3: Ouais, voilà, c'est la famille, camarades, voilà, c'est tout ça, ouais.
2: D'accord.
3: Chacun dans la France, super.
2: Ouais, qui ça l'a fait la vidéo, un camarade Azote, ou Waouh même?
0: Non, c'est Malout.
2: Malout?
0: Malout, d'ailleurs, big up Malout.
2: Salut Malout.
0: Malout le réalisateur et ben voilà, ben Igor Palien, travail propre comme d'hab. Hein.
3: Ouais, bon boulot.
2: Ouais. Ouais. Ouais. Les premières fois que tu fais un clip, enfin Aouf, Okaf, je ne connais pas, mais où c'est plus production, où le pas nous va dire à l'affiche, mais Azot, Zot 2, Bad Sam, premier clip, Aouf.
0: Non, on a déjà fait plusieurs.
2: Ouais. Tu as déjà fait plusieurs et Aouf.
1: Ben pareil, enfin il en a fait 2-3 quand même, là sur le morceau Asté nous connaît là.
2: Ouais.
1: Et, voilà, un des clips que vraiment nous l'a essayé mettre ça bien, tu vois, bien travailler, enfin, apporter vraiment un petit côté plus que ce que nous t'es fait d'habitude, on va dire.
2: D'accord, ok. T'avais une affaire bien particulière que j'étais rod dessus ce clip-là?
1: Et en fin de compte, déjà, nous l'a travaillé sur les tenues à porter, voilà, nous l'a fait de l'effort là-dessus, ouais, par rapport ouais, des fois où lésine un peu,
2: ouais. Mais là non, là j'avais une image.
1: Ouais, on était vraiment parti sur une idée de base et que une feuille de route nous l'a tenir et jusqu'à la fin et là, le résultat final ben, nous l'est satisfait.
2: Alors sur YouTube, faut taper quoi pour voir ça là?
1: Ben, on tape Naturel Vibes, Astier nous connaît au créole, comme ils s'y prononcent, et voilà, ça va trouver direct.
2: Et Astier nous écoute, pour ce audio. Allez, les

0: Stéa nous connaît, c'est ça? Donc il appelle Naturel Vibes dans les studios. Il y en a Batsam, Afrocaf et Robrasti, c'est ça?
1: Robrasti,
0: pardon. Pourquoi pas de se trouver un affaire compliqué comme ça? Robrasti, c'est ça? Ok, donc là nous l'écoute le morceau, il appelle Astéa nous connaît. Afrocaf, qu'est-ce qu'on gagne diamant là-dessus?
1: Yes, alors déjà, Astéa nous connaît, bah déjà, attends, là, ça va bien remémoriser, parce qu'il remonte.
0: Oui, effectivement, parce que.
1: La route entre temps.
0: Voilà, mettez pour regarder, les marqués 2017 à côté. Ouais. Si vous gagnez, explique à nous, bah, 2017 déjà, comment on a fait ça?
1: Ok, en fait, déjà, à la base, on était sorti à l'album, et l'album était appelé Roots Revival.
0: Ok.
1: En gros, Roots Revival, déjà, le reggae qui.
0: Revive,
1: quoi.
0: Ouais. Ok.
1: Et en fait, on était validé dans la continuité de ce thème. Et donc, bah, il propose Jerry de dire, ouais, voilà, là, il faut nous un son où dedans, on exprime plus notre...
0: Thierry, c'est qui?
1: Robrasti.
0: D'accord, voilà.
1: Excuse, ouais. Pour qu'on exprime plus notre état d'esprit à ce moment-là, enfin, par rapport justement au Roots Revival, par rapport au reggae à l'heure actuelle. Okay. Et c'est pour ça qu'on m'avait proposé d'allier un thème qui déboucherait sur une prise de conscience de nos racines, de nos cultures, tu vois. Parce que les vrais, en fait, quand on arrive un peu en métropole, quand on est en métropole et on rencontre les différentes cultures, que ce soit les Antillais, Guyanais, Martiniquais,
0: ouais, Africains, Arabes, etc. Ouais, ouais.
1: Donc, où, quelque part, on retrouve un peu les mêmes.
2: Les origines.
1: La même histoire de base, à fin de compte.
0: Ok.
1: Après, les cultures, ils varient selon les endroits, tu vois.
0: Ouais.
1: Il y a un petit peu différentes affaires. Mm-hmm. Mais on retrouve une racine historique et culturelle propre à nous toutes, à fin de compte. D'où le concept que n'a pas une différence entre Africains, Antillais, Nafer et tout ça. Tu vois.
0: Toutes les pareilles,
1: voilà.
0: Ok.
1: Et du coup, on m'a dit, ouais, l'iPhone, ça va, c'est un thème comme ça, pour exprimer un peu ce qu'aujourd'hui nous pense en tant que créole, en tant que réunionnais.
0: En plus, ajouter à ça, ça t'est loin.
1: Voilà, et en plus, t'es loin, voilà. Donc, il te donne notre. Voilà, apporte nos idées aussi au milieu de tout ça, là-bas, dans la métropole, tu vois. Donc voilà, la partie comme ça, et après on arrange la musique ensemble, on enregistre dans un studio sur Saint-Etienne.
0: Ouais.
1: Voilà, sur Saint-Etienne et tout, et voilà, là ça passe comme ça en fait.
0: D'accord, et la donne Astéa nous connaît.
1: Et la donne Astéa nous connaît, qui revendique vraiment ce côté africain, enfin africain vraiment, mais africain pas dans le sens que Banaï monte à nous, hein, parce qu'on monte à l'image de l'Afrique, non, mais vraiment africain dans le sens historique, culturel, profond, hein, vraiment dans les racines. Hein.
0: D'accord.
1: Voilà. Parce que lui, pareil, à fin de compte, on a un point de différence. Comme il dit, oh, des fois, on regarde la fille qu'ils ont mangé, il dit, ah, ça te met ça dedans, ça te met ça. Mais il est comme nous, à fin de compte. Ben ouais, ben, au final, voilà.
0: Après, en fait, c'était un bon échange.
1: Voilà, c'était un bon échange, voilà. Mais c'est en étant comme ailleurs, c'est en découvrant comme ça qu'on rend compte. Parce qu'en restant que ici, peut-être des fois, nous ne rend pas nous compte, nous pensons que nous sommes différents, tu vois. Mais en fait, comme il n'est pas différent.
0: Et pareil même.
1: Et pareil même.
0: D'accord. La faisait voilà. Du bien un petit peu de rencontrer comme ça, on dirait. Hein.
1: Oui, ouais.
0: L'inspiration, ouais, Lani. Ouais. Donc, pareil, qui s'est écrit ça?
1: Ça, on a co-écrit ensemble.
0: Co-écrit ensemble. Ouais, donc, voilà. On l'a pas chanté ou?
1: Non.
0: Ou chante jamais, en fait?
1: Non. Ouais.
0: On sait jamais. Il me dit, peut-être, fait les queues, on connaît pas. Ouais, non, le beau qui fait tout.
1: Non, déjà.
2: Ouais, d'accord. J'ai entendu, moi. Il dit pas nous.
0: Ouais, ben ça, heureusement, Lani, hein. Alors, là, il donne un peu le secret.
1: Ouais. Non, mais déjà, comme je dis, déjà mis en registre, nous compose. Voilà, ça fait tout à fin de compte.
0: Et là, comment on la compose ça justement en 2017? On compose ça avec quoi ou ça? D'autres chambres?
1: Et de la case, ouais. T'es même pas dans la chambre, dans la cuisine. Comme je dis, cooking the stew in the kitchen.
0: Ouais, c'est ça. Première fois, j'ai un mouni qui compose dans la cuisine.
1: Ouais, la cuisine, c'est la cuisine.
0: Dans la cuisine.
1: Et voilà, avec les moyens du bord à l'époque, quoi. C'est avec Yamaha, Vabap. Avec les Tascam 4 pistes.
0: Ah ouais, comme quoi, hein. Voilà. Il n'y a pas beaucoup. Hein.
1: Ouais, ouais. Ça.
0: Et donc, Liani, en week-end, en rouge, ça, quoi, voilà, comme
1: week-end.
0: Ça.
1: Ouais, en week-end. Enfin, ouais. On a composé, enfin, on a créé. Après, justement, comme on a fait Saint-Etienne.
0: Ben. Ouais, ok. Donc, vous êtes créé après. Justement, est-ce que vous avez des bases, quoi, où ça va dans un studio d'enregistrement? Parce que même pense qu'il paye la journée, tout ça. Mm. Faut pas où vient, nous va dire, on connaît pas trop les bases, quoi. Enfin,
1: ah,
0: dire.
1: Non, ouais. Les vrais qu'avant, c'est pas comme là. Comme là, l'enregistrement est accessible à tous, tu vois.
0: Ouais. Exactement.
1: C'est exactement pareil, tu
0: ouais.
1: vois. Mais à l'époque, c'est vrai. Quand on dit, ouais, j'en ai studio 180 euros, là.
0: C'est ça, il faut pas où louper ou quoi.
1: Faut pas où louper ou. Et le gars aussi, d'ailleurs, la machine, il loupe pas ou non plus.
0: Exactement.
1: Parce qu'il est sympa, il y a son journée pour payer des.
0: Ouais, t'as dit, ça bonne amateur, que ce soit pour faire cela.
1: Voilà.
0: Hein, comme ça.
1: Exactement. Donc, nous répète avant, fin de compte. Nous répète. Okay. Nous prépare à nous, en fait.
0: Ouais. Robrasti, comme ça, me dit bien, Romain. Robrasti. Voilà, Robrasti. Alors, explique-nous un petit peu ce morceau-là, là.
3: Ben, c'est, en fin de compte, voilà, ben, sur l'histoire de comment dire, où ça nous sort, ben, nous la partie, c'est une idée comme ça, en fin de compte. La Diano nous sort de l'Inde, nous sort de Madagascar,
0: l'Afrique, etc.
3: Mozambique.
0: Enfin, partout, quoi.
3: Ouais, quand on dit l'Afrique, après, il faut nommer, parce qu'il faut tel pays, il a des différentes cultures, mais le pays de base même, qui est la tête de l'Afrique, de tout entier, ben, on va dire c'est l'Éthiopie.
0: Ok.
3: Et ben, quand on nous découvre.
0: L'Éthiopie, et là, c'est l'acier, c'est ça?
3: Bah ouais, bah allez, Haïlé Sélassié premier, c'est le dernier empereur.
0: C'est ça.
3: De la lignée de la tribu de David, en fin de compte.
0: Ouais.
3: Et 225e direct, descendant. Donc, quand nous vérifie l'histoire, ils rejoignent sur les écrits bibliques.
0: Ouais.
3: Et dans le passage de Isaïe, justement. Et ben, le prophète Isaïe, ben, les annoncés, m'a vu ça comme un flash, fin de compte. Voilà, que la bonne nouvelle sera apportée jusqu'aux extrémités de la terre et aux îles lointaines. Ben, quand m'a vu les îles lointaines, il me dit, ben, nous, la réunion, là,
0: comme nous sommes là. Ouais,
3: bien trouvé. Un indien dit, ben, enfin, cool.
0: En fait, la fait écho chez eux, ce qu'on a lié, quoi.
3: Exactement. Et c'est ça, la débouche sur ce texte-là, en fin de compte. Ouais.
0: D'accord.
3: Ce que m'a bien apprécié, sur un exemple. D'un artiste, bon, on peut nommer, c'est Iron Leg, hein,
0: ouais.
3: Big Up Ali, on dote aussi. Mm-hmm. Et Lydia, moi, en fin de compte, il a bien apprécié parce qu'il a été touché par rapport. Il a reconnu Ali aussi dedans, en fin de compte. Et sans le vouloir, sans fait esprit, me dit, quand elle a écrit au niveau du refrain, me dit, c'est vrai qu'elle m'a pas dit noir, blanc, quelle couleur, en fin de compte, sinon c'est les fils des descendants d'Éthiopie. En fin de compte, c'est une nation qui est éparpillée, en fin de compte, à travers le monde. Nous peut ressentir comme ça, le niveau spirituel aussi, en fin de compte. Mais à nous-mêmes, la Réunion, nous les concerner directement.
0: Et quand on fait une recherche personnelle et en même temps, la débouche, c'est ça.
3: Nous te connais déjà, mais il faut l'exprimer Ali. Mais de toute façon, ouais, il faut, si oui, chante une affaire ou
1: faut mettre les yeux dessus.
3: Vous connaissez ça, vous dit, ouais.
0: Ouais, il faut connaître le sens aussi. Pourquoi?
3: Exactement, ouais.
0: Ok. Et 2017, est-ce que le son te passe déjà à La Réunion ou pas, ou la reste là-bas?
3: Non, nous étions encore là-bas, mais nous étions en vacances ici, donc c'était juillet-août, donc 2017.
0: Uh-huh.
3: Et ben, à la même occasion, ben, on avait envoyé le son pour une de radio ici, et notamment pour une radio concurrente, je ne sais pas si ils y sont ou non, mais voilà, d'ici la fin de...
0: du souvent.
3: Là, il n'y a pas su Exo,
0: ouais,
3: Exo, okay. Là, elle prend le titre et il y a diffusé.
0: Oh, ok, ben, c'est bien, ok. Non, parce que moi, il m'a inquiété 2017, il me dit, comme vous étiez en France, est-ce que la reste là-bas ou l'a quand même été diffusée? Et donc, est-ce que là, les prévus qu'on remette à l'issue un EP, un album, écoute à vous, ou remixer aussi, pourquoi pas?
1: Ouais, bien sûr, en fait, à l'époque, il n'y avait pas eu le bon... Enfin, bon, la passe sur Exo, mais après, Exo, c'est pas non plus... c'est pas le... Voilà, c'est pas le summum, c'est pas la finalité d'un projet, ouais.
0: D'accord.
1: Voilà, mais...
0: il passe partout, quoi, entre guillemets.
1: Voilà.
0: Être connu partout.
1: Voilà, okay. C'est ça.
0: Pas basé sur un seul média, on va dire ça comme ça.
1: Mais non.
0: Ouais.
1: Mais heureusement, quoi.
0: Et d'ailleurs, aujourd'hui, si on regarde bien, le bon média que Nana, c'est un média qui est arrivé, il appelle réseaux sociaux, qui aide beaucoup aussi.
1: Ouais, voilà, exactement. En fait, qu'on nous, c'est, on dirait même 80% de notre média de diffusion, hein, les réseaux sociaux. Ouais.
0: Bah, exactement.
1: Après, des radios comme Néo, indépendants, on a encore une certaine éthique au niveau de notre direction artistique, on va dire, qui aide à nous aussi. Et heureusement. Et
0: bah, normalement, toute radio associative, pour moi, il doit faire ça.
1: Voilà, et bah, c'est pour ça, Big Up.
0: Ouais.
1: Mais voilà.
0: Ok. Bon, nous va rester sur Natural Vibes.
1: Oui, voilà, tu vas pas dévier.
0: Oui, voilà.
1: Et donc,
0: oui.
1: Pour finir sur la question,
0: ouais.
1: Voilà, mais c'est bien, c'est clair, relancer un peu la promo de ce morceau parce qu'il a pas eu.
0: Parce qu'il passe très bien en plus, hein. Et comme il dit aux auditeurs là, que écouter du reggae, mais que l'effet ici. Ah oui, en plus, je chante en créole bien comme il faut.
1: Ouais, voilà. Ouais.
0: Donc, c'est vrai que là, 2017, tu dois relancer un EP. Est-ce qu'on a un projet justement de EP?
1: Oui, on a un projet de EP, de relancer tout ça. Ouais. De recompiler un peu nos sons qu'on a fait et de ressortir. Ouais.
0: Et
1: avec des nouveautés en plus.
0: D'accord. Et d'ailleurs, en tant que producteur, difficile de sortir un EP ici? Ou tout ce qui est. Enfin, on va dire, ouais, EP, ouais.
1: Bon. Je touche un domaine très. Oui, en fait.
0: Non, mais bah, il faut dire, parce que compliqué.
1: Ben bah, ouais, compliqué, parce que beaucoup de radios, ils
3: jouent pas le jeu.
1: Ils jouent pas le jeu. Ils trouvent qu'ils ferment les portes à d'autres horizons musicales. Enfin, on regarde, nous tombons dans un genre de cliché que Naco Jerry n'a que. Et encore, même la musique créole lui-même, on a l'impression.
3: Il dévie. Hein.
1: Il dévie, il passe à la trappe. Ouais, ça part aussi des radios, mais on écoute les grosses radios, les radios qui ont le plus d'impact.
0: Radio commerciale, ouais.
1: Radio commerciale.
0: Ouais.
1: Mais je sais pas, on entend très peu de ces gars.
0: Ok.
1: Très peu de son local, tu vois.
0: Exactement, ouais.
1: Voilà.
2: Là, donc, le son local, mais c'est notre son local.
0: D'accord. Ok. Donc, c'est pour ça que là, faudrait taper un peu à la porte de tout le monde. Hein, parce voilà, que, avec, non, on a des pépites, là, intérieur, là.
1: Ben c'est ça, de toute façon, c'est le but justement, c'est démarche d'autres médias plus indépendants et plus pas accessibles, mais plus ouverts et qui donnent la force aux artistes indépendants de pouvoir faire connaître d'autres musiques et avancer, quoi.
0: D'accord, ouais. Ok, au moins le message est passé. Et ce que me propose Zod, ça va sur un autre morceau, là, il m'a marqué Balsam Forever, c'est ça?
3: Yes.
0: Yes, so gagne moi un tube là.
3: Celle-là, ben. c'est. Alors. Pour resituer dans le contexte, il n'y a pas longtemps, on a un artiste africain qui s'appelle Rema. La sorte d'un morceau s'appelle Calm Down.
0: Oui.
3: Suite à ça, Nakalash a fait son version. Ce n'est pas le même rythme, mais précise, Tombolo, que tout le monde y connaît.
0: Oui.
3: Et avant de m'apprendre l'instru de Tombolo, m'a fait une version 974. Attention, ce n'est pas une reprise, mais il reprécise, ce n'est pas une reprise. M'a chopé l'instru, m'a posé dessus. Voilà.
0: C'est tout.
3: C'est tout.
0: Et nous écoutons.
3: Yes.

0: L'excellent Batsam. L'excellent? Yes. L'excellent Batsam ou pas?
1: Oui. Comme d'hab.
0: Comment l'idée est venue? Parce que ça fait un bout de temps de nous passer qu'on l'avait envoyé à nous. D'ailleurs, on a fait une interview téléphonique un matin.
1: Oui.
0: Et comment ça se fait? Quand on l'écoute le mot, c'est l'idée, on fait une affaire.
1: Voilà, après, il aime bien faire traite du thème de l'amour. Et puis voilà, le morceau t'inspire en ces histoires un peu
0: personnelles,
1: un peu sad, non.
0: Ah ok,
1: justement, ça c'est la question qui revient souvent. Mais
0: oui,
1: non.
0: Mais normal.
1: Normal, mais souvent m'écrit, quand m'écrit, ça qui passe pas à mon tête, ça qui m'y vive et... ou pas.
0: Ah ouais?
1: Ouais, des fois, je regarde un film et gagne l'inspiration. Je ne raconte pas le film, je ne spoil pas, mais il inspire quoi. Ou bien, c'est toi. Wow, c'est la vie en général qui inspire. Wow.
0: D'accord. Si on regarde de bons films, on va dire. Hein.
1: Non.
0: Je veux dire, pas même pas si, on va rire. Bon film comique, quoi.
2: De toute façon, on respire. Ou même,
1: quel que soit le film. Respire.
0: S'il vous plaît, éloignez les enfants. Donc, alors, on ira bien plus sérieux.
1: Je veux dire, des fois, un camarade raconte à moi une histoire, ou bien quelque part, il y a une action.
0: Ok, comme ça, oui.
1: Bien, voilà, c'est tout ce qui se passe dans notre vie tout le temps qui inspire.
0: En tout cas, t'es bien trouvé. Combien de temps on prend pour écrire ça à peu près là? On a combien de temps d'ailleurs qui... Quand vous l'écoutez par exemple, là, vous l'écoutez le remix de Kalash, moi, j'aimerais.
1: Ouais.
0: Combien de temps? Je veux dire que vous l'écoutez, dites, ils vont faire une affaire, mais combien de temps l'a fait pour écrire? Parce que ça, des fois, elle est compliquée, parce qu'il y a des... Enfin, mais pose la question.
1: Plus exactement. Combien de temps on m'apprend pour écrire, vous
0: dire? Ouais, voilà. Et il y a combien de temps l'a écrit? Deux questions.
1: Les deux questions, je ne me rappelle plus.
0: Les derniers, on pense?
1: Non. Oui, l'année dernière, ouais.
0: Ouais?
1: Ouais, l'année dernière, ouais.
0: D'accord, ok.
1: L'année dernière, mais l'écriture, il dépend. Des fois, il peut pas vite, des fois, il prend le temps.
0: Ouais. Et... on passe une dernière question pour aussi après, par rapport à ça. Le temps, il réfléchit vite fait. combien de temps, par exemple, pour prendre pour écrire, par exemple, Asté nous connaît?
3: Ben ça pareil, il dépend, on a des fois il peut ni
0: tout de suite ou pas.
3: One shot et voilà, on a le refrain, le couplet ou enchaîne. Mais là, quand même, ça Asté nous connaît, non, là prend plusieurs jours, on va dire.
0: D'accord. Par rapport à 2017, Asté nous connaît, et en ce moment, est-ce que là il y a une évolution?
3: C'est-à-dire au niveau...
0: Pour écrire, chanter, tout.
3: Et ben,
0: quelle évolution la remarque de vous-même, par exemple? Est-ce que vous autocritiquez?
3: Je pense que, ouais, mais peu autocritique à moi. Mais en fin de compte, c'est une évolution constante. Et,
0: ouais.
3: Et moi, en fin de compte, mon écriture, c'est plus dans le côté, j'aime bien le côté spirituel des choses, et esprit, mais en fait, ou bien de la vie de traiter un sujet, par exemple, la femme.
0: Peu comme Batsam Midi, alors. Peut-être des histoires ou... Est-ce que finalement, vous écrivez
3: moins dans les histoires par rapport à Batsam, ouais.
0: Ok.
3: C'est ça qui fait que...
0: La différence.
3: La différence, c'est qui fait que les deux styles se...
0: Ils accrochent bien.
3: Ils mélangent bien, tu vois.
0: Ok, ok.
3: Et moi, mais les plus, voilà, dans le côté... Comment dire, l'histoire, essaye de réflexionner sur un sujet, sur l'amour, bien sûr, sur le créateur, voilà, sur... J'aime bien, voilà, les...
0: Ah, ou les plus sujets, spirituels quoi. Tu peux dire ça comme
3: ça. Sans être prétentieux dans ce côté-là.
0: Oui, bien sûr.
3: Voilà, c'est mon. Comment dire ça? C'est mon terrain. Ouais, mon terrain de jeu.
0: Et Batsam, non?
1: Si, mais.
0: Pas autant que lui.
1: Pas autant que lui, voilà.
0: Ah, ou
1: pas
0: c'est plus comme il y a 10 histoires que l'arrivée.
1: Ouais, après, voilà.
0: Ou jamais écrit aussi sur toutes histoires PSO?
1: Si, il arrive à moi, mais écrit sur mon bonnes histoires qui arrivent à moi. Et...
0: Ouais.
1: Ou bien, toutes les mélangées, il peut raconter, il peut inventer des histoires, qu'il y a deux, trois passages qui est arrivé, mais deux, trois passages, pas du tout.
0: Oui, malin, ouais.
1: Ouais, c'est la composition, ouais.
0: Ouais.
1: Faut pas remettre à haut de frein, ouais, faut pas remettre de frein à haute imagination. Parce que sinon, ça, de toute façon, on n'a pas PSM ni raconté strictement ça qu'il y a vivant hein, et. Ça est monté, c'est même les gars, quoi, les gars, gros loto, gros bling bling, dans le clip, ou quand ils ont dans cette case. Ça tient un vent aussi, alors on a le droit, je m'y pense.
3: C'est ça,
0: il a raison.
3: Ou écrit ce que. C'est ça, enfin, c'est vrai, il y a eu des influences qu'il y en a autour. Et le vrai, comme on dit, les rats, qu'il y a les gars, en fin de compte, ils représentent vraiment ça, ils chantent dans le côté bling bling ou dans le côté bad boy. Voilà, avec les armes, en train comme ça, mais il se passe pas comment, en fin de compte.
0: La différence pousse, le reggae, c'est ça, peut-être.
3: Mais à nous, le reggae, enfin, midi à nous, le reggae en général, à la base, c'était pour amener, dénoncer l'injustice.
0: Okay.
3: C'était surtout, voilà, dans le côté comme ça, les luttes pour les droits humains, les droits civiques. Tout simplement, à la base, c'était ça. Et aujourd'hui, le reggae exprime un peu tout. L'amour, la rencontre d'un gars qui est en Chine, sur le cannabis. Il peut exprimer comme Balance Ali sur un thème joyeux, festif. Voilà, les rouverts, c'était au fond de compte.
1: Il ne faut pas nous brider à nous.
0: Il faut l'esprit des ouverts aussi.
1: Ouais, voilà.
3: Exactement.
0: Ok. Et donc, Sam, le morceau, nous l'a écouté là. Il y a un clip, ça?
1: Ouais, il y a un petit street clip. On a dit ça.
0: C'est que vous appelez un street clip?
1: Street clip, c'est-à-dire un clip sans vraiment de scénario, plus des jolies images. Où ça y voit le gars chanter. Parce que c'est plutôt ça. Et le street clip où tape Tombolo Remix.
0: Ouais.
1: Bad Sam.
0: Ouais.
1: Et voilà.
0: Ok.
1: Et Forever, ouais, le titre.
0: Forever, ouais, c'est
1: Forever,
0: ça.
1: Forever,
0: ouais. Qu'on avait pas ça, c'est ça. Et donc là, nous, en son, nous écoutons ça. Balance Alice que j'entends en ce moment. Ça a été envoyé, c'était le. Ça a combien de temps? Nous rappelle un petit peu cette année?
4: Ouais, c'était cette année, ça.
0: Cette année, ça.
4: Ouais, c'était la sortie du 25 février. Ouais.
0: 25 février.
4: Ouais.
0: Ok.
4: Cette année, ouais.
0: Donc, ça allait clipper aussi.
4: Ouais, les clips aussi pour retrouver sur YouTube. Pas de soucis. T'as Balance Ali, Natural Vice, Bad Sam.
0: Ok. Voilà. Non, on enchaîne. Afrocaf aussi. Donc là, nous enchaîne avec Robrasti, Bouge Sot.
4: Ouais.
0: D'accord. Ben, écoute, Ali, ça y arrive de suite chez l'antenne.
3: Yes, I.

0: Alors, ça, le morceau, il appelle
1: Bouchotte.
0: Et c'est Robrasti, ah ou même
1: Yes, ça y est, ouais.
0: D'accord, bon, avant, il explique à nous le morceau, mais tiens, il y a juste un message arrivé. Et donc, il dit monsieur, yes, les cousins. Alors, vous connaissez qui il est? À moi, monsieur, comme il connaît, il joue la musique. Mais pense qu'il habite la Saline, s'il n'y a pas changé, pareil.
1: Guy, non?
0: Ah, bon zaté, Guy l'a trouvé zaté. Ouais. Le salut Guy Basque, qui dit yes les cousins, bonjour Néo FM, fait plaisir à Zot de la radio. Et dit à que l'été Zot place.
1: Oui.
0: Bah, MZ7.
1: Yes, ça, en tout cas, big up à lui-même, parce que c'est lui qui a donné le...
0: L'inspiration, non?
1: Non, on a donné le contact, en fin de compte.
0: Ah, ouais, ok, bah, comme quoi, lui, hein.
1: On branche à nous dessus, et bah, big up, bien sûr, au cousin, la ville est là, grâce à vous.
0: Ouais, ouais, ouais.
1: Voilà, et...
0: Vous avez passé un bon moment quand la nuit avec son Dallon Paris, que nous salue d'ailleurs.
1: Ah, mais c'est et... bon cousin, alors.
0: C'est bon cousin, même, alors, ah, ok, yes. Toute en famille. Yes. C'est bien, bah, en tout cas, vous connaissez la porte céleste.
1: Yes, ouais, ouais.
0: Voilà. Donc, n'hésite pas, donc, bouge ça. Nous repasse avec Robrasti en français cette fois-ci, avec un son un peu plus pas rythmé, mais on va dire accéléré. Le tempo est pas pareil qu'un reggae classique.
2: Ouais, c'est, comment dire ça, c'est des fois où explore le jardin, où ça va un petit peu, voilà, défricher un peu par là-bas, où ça il faut égaliser.
0: Ouais.
2: En français, ben
0: ouais, pourquoi
2: les comme ça, des fois, bien aussi exprimer en français, tout simplement, mais sans voilà. Et puis pour faire comprendre. Peut-être inconsciemment m'a voulu faire moins comprendre à la langue française par rapport à ce qu'il m'avait exprimé là-dessus. Voilà, bouge saute, il faut nous continuer à danser, la musique ne s'arrêtera pas de jouer, fin de compte, malgré les épreuves que nous avons passées dans les temps que nous vivons là. Ben,
0: ouais.
2: Sinon, la musique, ben, nous l'avons vu comment l'était pendant le confinement, pendant la bloque toutes les.
0: Ben, d'ailleurs, il n'y avait plus l'année artiste d'un confinement aussi. Hein.
2: Les structures culturelles étaient bloquées.
0: Ben, bah oui, l'année artiste d'un confinement, donc la fête de trois morceaux en a cappella comme ça, et d'un coup, Idiao comme ça. Comment il dit où ça? Il dit où d'un coup, ben voilà, l'artiste là, elle était su, comment il appelle ça, dans le confinement, elle a fait un acapella, et d'un coup, quand le confinement finit, le monde sortait un morceau, tu sais, les affaires cartonnent.
2: Ah, ouais, comme quoi. Elle était son l'air même, ben,
0: ouais.
2: Elle explique comment, ben.
0: Robrasti, est-ce que c'est un passion, les compliqués? Et aussi, Batsam, si tu gagnes répondre à moi ça, la musique, c'est un passion, mais est-ce qu'elle est compliquée?
3: Ouais.
0: Oula, elle a une firme comme ça déjà avec la tête, ok.
3: Très compliqué.
2: La passion lui-même n'est pas compliquée, lui. C'est tout ce qui est autour.
3: Tout, ouais.
0: C'est-à-dire
2: c'est gérer tout ça tout autour.
3: Ben déjà, si vous voulez, si vous voulez, madame, on va faire comment premier problème, on va dire.
0: Non, mais c'est un soutien. C'est un soutien.
3: Il peut être un soutien quand même.
2: Ouais, c'est un problème. Aussi, voilà.
3: Pour les gens et d'autres. Et
0: bon, mesdames, donc c'était juste une question comme ça. Oui, on veut dire, il faut partager le temps. C'est plutôt le temps le problème, non?
3: Pas que. Le temps.
0: Le temps, voilà. comme dit le temps, c'est le temps de trouver pour aller faire écrit. Ah, il mélange, ben, comment il dit ça, le quotidien de tous les jours avec ça.
3: Voilà, après, c'est les moyens aussi. Les moyens, c'est un frein.
0: Quand on dit les moyens, c'est l'argent?
3: Ben, l'argent, des fois, il faut avoir l'argent pour payer un clip.
0: Ok.
3: Payer un studio. Bon, on va dire, au niveau studio, nous n'avons pas trop de problèmes.
0: Ouais.
3: Parce que nous gérons les affaires. Mais on veut dire, pour faire un clip, voilà. Enfin, il faut déjà avoir un endroit.
0: Un moon aussi qui est dispo.
3: Un moon pour filmer.
0: Ouais.
3: Pour réaliser, normal. Ouais.
0: D'accord.
2: Sérieux.
3: De moon sérieux. Ouais, de moon sérieux. On n'a pas que ça. Ouais.
0: Afroca veut rajouter une affaire. On va y aller. On prend le micro. En attendant, il fait à peu près plus de 50 minutes que dans les studios Naturel Vibes. Et donc, on va dire, est-ce qu'on peut dire que c'est un collectif?
3: Oui.
0: Collectif de Bad Sam. Afroca, il fait la musique. Et ouais. Ce qui chante dessus, on a Bad Sam et Robrasti, c'est ça?
3: Ouais, c'est ça.
0: C'est
3: ouais.
0: Ça. Et donc, depuis 50 minutes à peu près dans les studios, on découvre du reggae 974, un petit peu de dancehall. Et c'est un bon surprise parce que écoute du reggae pur 974, chanté en créole, il fait bien, bien plaisir. Et on découvre de bons artistes. Hein. Alors, yes, donc, Afrocaf, nous te parle de. Un clip, donc il dit qu'il coûte cher, tout ça là. Donc,
3: la passion, c'est compliqué.
0: Oui, la passion, c'est compliqué, voilà. Et
1: parce qu'après, il demande beaucoup d'investissement aussi au niveau de la promo. On prend le clip, mais il n'a pas que le clip. On a la promo, on a. Et après, un clip aussi, comme Joe, il faut investir. Je sais pas si on a besoin de prendre un casque, il faut la location. C'est pas juste le caméraman, tu vois. C'est pas juste le caméraman à payer. Il faut la location. Après, des fois, il faut rendre linge. Et tout ça, c'est l'investissement qui. C'est une passion, on connaît qu'on est passionné, on ne garde pas, en fin de compte. Mais madame à côté, là, l'équipe va pas ça comme mal,
0: il y a revient dessus, hein.
1: Non, mais c'est un fait, c'est un fait. C'est... Non, mais Manal, il a big up. Non, mais Manal, quand même, il soutient, mais Manal, il comprend. Oui. Mais il comprend que des fois, il peut être
0: un... Ah, la passion, les... comment il appelle ça? Il déborde un peu.
1: Il déborde un peu, ouais.
0: Ok, ok.
3: Après, on n'a pas que des histoires à clip, tout ça. On a un train à les affaires. Par exemple, à nous, quand nous jouons en live, ouais. Ben, il faut des musiciens. Des fois, il manque des musiciens.
0: Ah, c'est compliqué de trouver.
3: Des moments pour répéter, hein, des moments où ça te demande les coordonnées, nous gagne répète en même temps, parce que si mon can, il manque l'autre, il manque l'autre.
0: Ah, très bonne. Mais une question d'ailleurs, là, vous dites moi ça, donc il me dit que ça te fait du live aussi.
3: Ouais, ouais, ouais.
0: On va aussi. Ouais, avec musiciens et tout, en reggae, ouais, il peut ça. Ouais.
2: Ben oui, nous les un groupe de musiciens à la base, donc là actuellement. Là, on reprend les répètes, nous fait une deux prestations par ici par là. Donc dernièrement, ouais. T'es sur la petite île.
0: Ok.
2: Et voilà, ben nous essayons de trouver à nous pour répéter au maximum quand on a la possibilité. Voilà, c'est vrai que c'est pas facile, c'est pas évident.
3: Et nous essayons de trouver les dates aussi.
2: Mais nous va dire que nous les opérationnels, s'il y a pas voilà, nous, si plus la semaine prochaine. Si nous n'avons date et quelqu'un, un organisateur intéressé pour appeler nous semaine prochaine, dans deux semaines, nous les prêts.
0: Il faut juste négocier le cachet.
2: Notre programme est là. Voilà.
3: Négocier le cachet, ouais.
0: Ah, ben c'est ça, d'ailleurs, ils ne travaillent pas pour la patate,
1: oui,
0: quoi.
1: Oui, hein, c'est clair. C'est comme Lougan dit, c'est un passion, certes, mais c'est un travail aussi. C'est un investissement.
0: Ouais, ouais.
1: Même l'instrument, hein, c'est l'investissement. Même l'enregistrement, même studio, c'est un investissement de temps.
0: Ouais, voilà. Et est-ce que là, tout ça là, ce n'est pas que. C'est pas que ça trois, là. Mais qui ça, il manque, là, par exemple, quand le groupe, là. Enfin, comme dit le groupe, c'est les musiciens. Qui ça n'a encore d'autres? Nous pouvons citer un petit coup.
1: Ouais, après, Natisseb, le batteur.
0: Ouais.
1: Patrick, le guitariste.
3: Choups, ouais. Le clavier.
1: Ouais, voilà.
0: D'accord.
3: Quand et voilà.
0: Ouais, quand c'est tu entraînes les autres comme ça aussi. Quand ils répètent, entraîner, non, répéter. Voilà.
1: Ben en général, ben comme l'a dit, c'est suivant le planning de chacun.
3: Suivant le planning, ouais.
1: Ouais.
0: Selon le planning, d'accord. Là, par exemple, cette semaine, comment ça allait répéter cette semaine?
1: Cette semaine, n'a pas répété. T'es plus dans la production, en fin de compte.
0: Ok.
3: Ouais, soit nous okay. Les studios, soit nous répète.
1: Voilà.
3: Non, mais pas les deux, mais.
0: Les bien parce que en fait, l'entraîne fait comprendre à moi aussi que c'est pas non plus que on reste devant Tascam, Yamaha, tout ça là, c'est vraiment musicien.
1: Ah oui.
0: Reprends là, il peut jouer du live, pas du playback.
1: Ah
0: comme
1: non,
0: c'est un, ça. Il pas fait du live, il a toujours fait du playback.
1: Ah ben nous déjà les musiciens, donc on est anti playback.
3: Ah. On est un peu limité pour quand même être tout seul, mais sinon ça.
0: Ouais, bien sûr.
1: Non, bien sûr.
0: Pas les mieux vraiment.
1: Ouais. Enfin, quand on a pas le choix.
0: Ouais, ouais.
1: Le choix, mais quand on a le choix, c'est clair que on privilégie toujours le live.
0: Et Maroto l'a moyen couvert au Brésil, après il avait au Batsam. Premier live, vous l'a fait. Est-ce qu'on rappelle? D'être
2: ouais,
0: vraiment très loin.
2: Ouais, si, me rappelle. Ouais.
0: Alors, explique-nous un petit coup là.
2: Ouais, premier live, parce que moi, m'a commencé chant dans le bal, mais en fin de compte, dans des groupes de bal, et là-bas à Lyon. Et donc, big up hein, aux anciens, et ça, et Bélo à la batterie, voilà. Voilà, c'est tout ce que. Mais déjà Lindsay aussi, Lindsay,
0: ouais.
2: Super big up. Lindsay François, musicien, super guitariste.
0: Mm-hmm.
2: Et donc, sortant de balle, ben, rappelle-moi la question, dis-moi.
0: Le premier fois, la chante en live.
2: Et donc, en parallèle, nous l'a créé notre groupe reggae, enfin, tu veux faire reggae. Donc, elle a commencé avec le frère Samuel,
0: ouais.
2: Olivier,
0: ouais.
2: Son grand frère.
0: Ouais.
2: Et nous l'a créé notre groupe avec mon petit frère, donc Natisseb. Il était déjà là depuis le début. 12-14 ans par là, le gars commence à accompagner sur la batterie.
0: Mm-hmm.
2: Et notre premier live, ben, et me rappelle, Samuel, t'es bien arrivé, t'es joué pas encore, il a commencé, t'es commencé à étudier l'affaire, il y avait regard à nous, le premier. Et c'était déjà une vision pour lui, tu vois. Et ben, pour nous aussi, ouais, non, mais c'était super, en fin de compte, ouais, bon good vibes. C'est là vraiment, nous là, on a notre compte que ben, nous peut exprimer à nous aussi en tant que musicien, en fin de compte, les papes. La pointe barrière, elle n'est pas faite que pour satisfaire de l'école, que la fait solfège. Non, non, à nous, c'est musiciens autodidactes de la rue, même.
0: Ah, c'est bien ça. Tout, c'est dit, possible quand on veut, tout est possible.
2: On a commencé depuis au bas, la ferme, pour arriver où ça nous l'est. Mais je pense qu'il faut nous gratifier nous aussi, par la grâce de Dieu, où ça nous arrive aussi aujourd'hui. Ça nous a fait bon bout de chemin et nous continuer toujours dans cette lancée-là. Voilà.
0: Ok, donc là, on leur répond à moi complètement. Et là, on passe vers. Batsam a où premier live?
3: Franchement, je ne me rappelle plus.
0: Ah là là.
3: Mais il m'a commencé dans son système, moi. Donc, c'était sûrement son système. Pour rappel à Zot, un son de système, c'est un open mic. C'est un mouvement reggae, dancehall, qui vient pas d'ici, qui vient de Jamaïque là-bas.
0: Ouais, est-ce qu'il fait toujours ici?
3: Et rarement, très rarement.
0: Et dommage, la pied un peu, non?
3: Mon frère, il fait ça en mode sauvage, genre ici la plage, maintenant fait comment? Avec groupe électrogène, le gros son. Et après, les gars, ils viennent, ils chantent, et ben, ils te suivent, ils te mettent dans la patte, comme ils disent. Du coup, ils te suivent un peu. Et c'est là que je commence à prendre un peu le micro, chanter un peu dans les sons. Et voilà, ben, je pense que mon bon premier, c'était son système. Pas tous en avaient son système, mais ça va à droite, à gauche, partout. Et nord, sud, est, ouest.
0: Ma
3: firma, quand même, un peu comme ça. Voilà.
0: Où trouve les dommages un petit peu que n'a plus ça?
3: Ouais, il y en a encore un petit peu, mais moins qu'avant. Ouais, mais je trouve le dommage, c'est que les plus difficiles fait aller en mode de
0: sauvage,
3: on va dire.
0: Ah ouais?
3: Ouais, parce que ça, là, vraiment, on connaît pas qu'elle est, ça finit, et on arrive, et vous rôde, ouais, on a quand même une mission avant d'arriver, ouais, elle est valable.
0: D'accord.
3: Ça me dit bien ce petit côté-là. Ouais.
0: Adrénaline, quoi.
3: Comme elle est dans un bar, et voilà, et à un moment donné, ouais, on connaît pas qu'il peut arriver. Elle est un peu trop structurée pour moi, en fin de compte. Ça dit fait comme elle a.
0: C'est plus l'aventure mode. Comme avant.
3: C'est plus l'aventure, voilà.
0: Ok, elle m'a bien compris. Voilà. Et à où Afro CAF.
1: Yes.
0: C'est-à-dire Afro Jack, moi, d'un coup.
1: Ah ouais.
0: C'est pas le même affaire. Hein. Ouais. Je préfère Afro CAF, moi. Hein.
1: Oui.
0: Allez, écoute, à où par exemple, est-ce que vous l'avez fait du live aussi?
1: Ah ben ouais, à la base, moi, les bassistes.
0: Ouais.
1: Donc, mon premier live.
0: Ouais.
1: Ouais, ben c'est pareil, c'était dans une soirée bal à Lyon, pareil. Il y a la boulangerie. Ah, ouais, premier live, c'était la boulangerie. Ouais, on connaît.
4: Bon,
1: non, ça c'est comme, connaît comme ça. Ça, comme premier fois qu'un Français, il oublie pas ça. il oublie pas le premier.
0: Bon, à partir de samedi, bah, déjà t'éloignes, c'est comme on va de Maramaï parce que. Ça n'aime pas tout le monde.
1: Là, ouais. Oublie pas. Non, ouais. Mais ça, c'est pour ça que la musique, c'est un truc super.
0: Ouais. En tant que musicien, on trouve que.
1: Ouais, en tant que musicien,
0: oui. Il fait du bien.
1: Oui.
0: Moni fait du bien, elle fait la musique.
1: Ouais, quand on fait une autre live, on est vraiment déconnecté de tout. Là, c'est où on donne au public. Et le public, il rentre là où on est déconnecté du temps. Là, on est plus dans le.
0: Ça a tant duré que vous oubliez tout, en fait, aussi.
1: Tout, ouais. Autant le public que le bon musicien, tu vois. Et super, parce que surtout quand le public il rentre il vient exemple Félicita ou il a passé un bon moment, c'est tout ça les gratifiants. Ouais. Au final, au fond même, c'est ça les gratifiants, tu vois. C'est pas vraiment l'argent qu'on reçoit. L'argent c'est le surplus pour. Voilà, mais c'est vraiment le.
0: La relation publique.
1: Public, ouais, voilà, c'est ça. Ouais.
0: D'accord,
1: c'est
0: le feeling ça. Quoi qui passe.
1: Le feeling qui passe, voilà.
0: Ouais, le feeling entre artiste comme là, mais là le feeling aussi artiste et public.
1: Et le public, ouais, voilà.
0: Ça n'a pas une prise.
1: Non, ça n'a pas une prise, C'est pour ça que.
0: Ou oublie pas.
1: Voilà, et c'est pour ça que des fois, il est difficile de demander. Enfin, c'est pas que c'est difficile de demander un cachet, nous demander un cachet parce que. Il faut, c'est un travail aussi.
0: Ouais.
1: Mais c'est vrai que des fois, quand il dit il gagne pas payé, ok, il en
0: tellement. En fait, la passion, il reprend un peu le droit dessus, un peu le travail, quoi.
1: Voilà, c'est ça, ouais.
0: C'est ça le compliqué.
3: C'est ça le compliqué, ouais.
0: Ok, bon. Eh bien, ce que nous fait, donc, nous a répondu un petit peu sur les questions. Je vais écouter le dernier morceau, il appelle
3: Killing.
0: Voilà, vous expliquez en moins d'instant que c'est des ça, hein.

0: Killing.
1: Yes.
0: Explique-moi que c'est les Killing. Killing, connais, mais Killing.
1: Killing, c'est l'exercice de style. Au lieu de Killing, on dit Killing. Et pour la petite phrase.
0: Ouais.
1: Et voilà, sinon le morceau, ben, on va dire c'est un petit coup de gueule.
0: Ah.
1: Coup de gueule, voilà.
0: Nous baisse bien la musique, comme ça on entend le coup de gueule. Allez.
1: On va dire, ben, dans la vie, pas tous les jours, les roses. Voilà, du coup, et quand ça va pas, on peut dire aussi en musique, on va dire, voilà.
0: C'est bien, parce que tout le temps, ils chantent l'amour, tout va bien, mais là, au moins, on est ni chanteux. Hein.
1: Voilà, on change un peu de vibe.
0: La musique est robuste. Mais les voyez. Alors, donc, écrit quand? Quand on a écrit ça?
1: Alors là.
0: Aïe, encore. Mais décidément, il est.
1: Migal, pas trop quand ça m'écrit.
0: Mais où allez-vous arrêter à Fro, CAF à côté? Donc, ma pose, elle est plus la question.
1: Alors, tu marques la date aussi, là?
2: Ouais, ça, en fait, attends, 2020, ça. Il pense en 2019-2020. C'était. En fait, c'était une vieille rencontre à nous, en fin de compte.
1: Ah oui.
2: Voilà, une vieille rencontre à nous et.
1: Yes. C'est pas longtemps. Ouais.
2: C'est pas longtemps. Et du coup, comme d'hab, des fois, on a connecté comme ça. Et du coup, donc on a fait le régime et tout. Et du coup, quand Tchakali me dit, ouais, t'es mon régime, passez, viens chanter. Ouais. Du coup, il débarque tout, il écoute les affaires. Et il est parti là-dessus, en fin de compte. Mais il me pense, voilà, c'est. Mais il pense, après, il me rappelle, il me connaît aussi dans cette semaine-là.
0: Ouais.
2: Dans son semaine, il était dans une semaine un peu spéciale aussi. Ouais.
1: Un peu sombre.
2: Ouais, un peu sombre. Parce que je crois qu'il avait des problèmes l'auto, il avait des problèmes un peu, un tas d'affaires.
0: Ouais, c'était un mauvais jour, une mauvaise semaine.
2: Une mauvaise semaine, ouais.
0: Et la transforme en killing.
1: Extériorisé. Ouais.
0: Comme quoi, il y est, hein.
2: Ben voilà. Bah. Et du coup, il est parti comme ça, à la fin de compte.
0: Mais là, 2020, et dans tout ça là, t'aimais vraiment le. Et 2020, tout ça là sorti, tout ce que là amène là, est-ce que là sorti déjà sur un album, enfin un an et demi?
2: En fait, c'est beaucoup de singles. Hein.
0: Ouais.
2: Ouais, c'est beaucoup de singles. Enfin, qu'on bosse plus en single qu'en album, parce qu'on a vu de monde consomme plus pareil qu'avant. Ouais.
0: Plateforme aujourd'hui.
2: Ouais, tu vois, donc il faut essayer. Rendre dans les.
0: Bah, Wadap Tao, quoi.
2: Voilà, Wadap.
1: Mais. Puis rajouter un mais, les vrais sacs lydiennes fonctionnent plus en TM de single.
0: Ouais.
1: Mais on va dire, n'a balle dans le barillet, comme il dit.
2: Oui, non.
1: Balle manque pas.
2: Non, après c'est clair. C'est clair que un album, un EP, ça va toujours dans l'optique-là, tu vois.
0: Ouais.
2: Mais c'est pouvoir garder. En fait, ça va tellement vite qu'il faut garder de l'actualité. Et pour préparer l'album, c'est du temps, tu vois. Connais si dans 2-3 mois, pourquoi on sort rien là, on ne les a pas où hein.
1: Ouais, on passe aux oubliettes.
0: En fait, il est tellement éphémère que les affaires passent tellement vite. Ah, donc, un morceau là sorti, de moins il oublie et il passe à l'autre.
2: Il passe à l'autre, tu vois.
0: Tellement aussi qu'ils sortent, contrairement à avant.
2: C'est ça.
0: Parce qu'avant, il fallait attendre. Et d'ailleurs, il en revient au vinyle aussi.
2: Ouais,
0: peut-être plus.
1: Le vinyle revient à la mode.
0: Bientôt, peut-être un vinyle Natural Vibes.
2: Bien sûr. Mais tout ça.
3: Dans les projets.
0: C'est
1: la question.
2: C'est ça.
0: Ouais, parce qu'un bon vinyle bien, comment il appelle ça, bien dessiné là.
2: Bien affaire.
0: Ouais,
2: c'est clair. Mais là, en ce moment, on est plus encore dans le développement, tu vois, comme il fait pas longtemps, enfin, surtout nous. Et plus dans le développement, encore, voilà, tu vois, le temps que vraiment notre identité est marquée, tu vois. Exemple comme, un exemple comme Taf Malba ou un Pixel, je sais pas, moi, ça c'est bon, guys, permettre à Zot. 2-3 mois de repos pour
1: revenir après.
2: Pour revenir plus fort, tu vois.
0: Ouais, veut dire qu'avant, maintenant, t'es comme où? T'es sorte, enfin, t'es fait.
2: Voilà,
0: t'es boss, quoi.
2: T'es boss, voilà, tu vois.
0: Tu bosses toujours, mais nous, on va dire, cela trouve un rythme de croisière.
2: Voilà, tranquillement. Ça, tranquillement, ce qui fait plus mieux gérer maintenant. Alors, okay. Nous, obligés encore, t'as fait. Alors que si tu fais un album, nous, obligés vraiment prendre un certain temps, tu vois, faire l'album quand même. Ça n'a pas fait l'album, mais si tu n'as fait l'album, il faut prendre le temps, travailler à l'île, mixer à l'île, masteriser à l'île. Donc voilà, tout ce qui est calendrier promotionnel, il faut qu'elle touche les radios au maximum, tout ça.
0: D'accord.
1: Mais il répète, Nena Ball dans le baril.
2: Yes, déchargé.
1: Bien, redire.
2: Yes, déchargé.
1: Ouais, dans le son en stock. Hein.
0: Dans le son en stock, alors.
1: Ah oui.
0: Est-ce que vous allez, à peu près comme tous les artistes, me posent la question à Batsam et Rebrassi, un cahier par là, il traîne depuis 6 ans, 7 ans, un bon morceau. Ah, faut qu'à février déjà. Donc, c'est que.
1: Mais
4: là, aller du numérique, on est comme il est. Les gars, il prend la peine de prendre un stylo et papier, mais comme là où il écrit sur portable, et où il se sent portable en studio, mais ce prompteur, Donc tous les supportables que
0: mais... D'accord. Okay.
1: Les pratiques, ça, les pratiques, mais ben, par contre, m'utilise. Enfin, m'utilise comme tout le monde. Mm-hmm. Mais je préfère mon papier avec mon stylo toujours.
4: Aussi,
0: ah, ben, comme quoi. Okay. Et puis quand il écrit, peut-être il rentre mieux aussi.
1: Ouais.
0: N'oublie pas. D'accord. Zan a des. Comme Robrassi avait répondu à moi, il m'a posé la question, comme nous arrivons un petit peu à la fin de l'interview. On passe chacun de son tour. Est-ce que on est l'artiste auquel vous voudriez un jour faire un featuring avec un artiste reggae ou n'importe laquelle?
4: Moi, elle est ouverte en fin de compte. Ouais, non, franchement. Ouais. Mais, après, c'est vrai, moi, comme il répète, comme on a dit au début de l'émission, avec Bad Sam, il était. Moi, pour moi, c'était dans mon inconscience, je me dis, ouais. Ouais, un gars, un peu dans ce style que lui fait, ça serait le gars, il m'aimerait faire une combinaison ensemble, tu vois, et mm-hmm. la sorte balance à lui. Mais après, il me dit, oh, non, mais elle est ouverte. Ouais.
0: Ouvert à tout.
4: Ouais, ouais,
0: ok.
4: Ouais,
0: en ce moment,
4: que ça,
0: ouais. oui, écoute, justement, vous gagnez un peu d'inspiration. Est-ce qu'il y a un morceau, écoute, tous les jours, en ce moment, qui inspire à vous et que vous aime bien?
4: Ce que m'écoute actuellement.
0: Écoutez, t'as fait, je pense.
4: Ouais. Mais non, mais il revient toujours sur les nouveautés reggae, ce qui se fait, nouveautés dancehall.
0: Un peu partout.
4: Voilà, un peu partout, ouais, parce que maintenant, dans le monde entier,

0: Ah vous, mais les mêmes questions. Je suis païen.
1: Avec qui aimerait faire un feat?
0: Ouais, par exemple. N'importe qui, international, national. Est-ce que
1: n'aimerait moins? Je ne sais pas quoi. Mais...
0: Allez, ben, il faut vous dire. Parce que peut-être.
1: Désiré François.
0: Ah, eh ben, il est possible en plus. Hein.
1: Bon, c'est gay avec Désiré François là.
0: D'accord. Ok, bon, on les dit. Et que ça vous écoute en ce moment, par exemple, qui donnerait un peu l'inspiration. Est-ce qu'un morceau revient ou que la maracao, pourquoi pas aussi?
1: Sincèrement, en ce moment, m'écoute mon bonnerie de ma fille. Vous bossez des
2: ouais, c'est ça.
1: Mais en boucle.
0: Ouais. Ah, aussi pareil.
2: Du coup, en train de faire.
1: Ouais, en venant, quand m'écoute un peu radio là, ben, m'étais étonné parce que m'a découvert un nouveau truc. Ça fait un moment, pareil, m'avait pas écouté radio. Ouais, non, me connais pas. Ben là. Ça m'écoute, moi là, non, mais elle est toujours heureuse, sur mon bon train.
0: D'accord, en fait, oui, écoute en boucle pour justement que ça vous permette dessus, c'est ça?
1: Ouais, ouais, voilà.
0: Ouais, vous travaillez comme ça aussi, aussi en moitié.
2: C'est-à-dire?
0: Que Lee, par exemple, il écoute son bon instru, entre guillemets,
2: ouais,
0: et aussi pareil.
2: Ouais, exactement, ouais, quand on est dedans, on est en train de créer là, ben, je pense, ben, nous reste dans notre cocon, on essaye de pas éparpiller à nous, pas imprégner des sons extérieurs,
1: ouais,
2: justement.
1: Ouais, influence pas nous. Hein.
0: D'accord, parce il bosse, quoi, c'est ça.
2: Voilà. Ouais. Et l'étape avant, c'est ça, c'est être imprégné pour après, ben, ouvrir, on ferme, ou créer le truc.
0: Ok. Eh ben, impeccable. Ao Afrocaf, n'a pas sur le micro, Ao. Est-ce que justement, est-ce que vous en avez des projets assez bien particuliers pour vous autres, ou enfin, est-ce que vous voulez faire l'affaire?
3: Pour rebondir par rapport à ce qu'il vient de dire avant, ben moi c'est le contraire. Vu que moi, les compositeurs et producteurs, donc moi justement, on a besoin d'influence extérieure pour développer mon musique afin de.
0: Ouais.
3: Donc c'est vrai qu'on est beaucoup plus ouvert sur la musique, l'extérieur. Ouais, voilà, ouais. C'est vrai qu'on a un temps où moi, les que ce que m'y fait. Mais c'est vrai qu'il essaie toujours de rechercher des sonorités nouvelles, un style nouveau, façon de parler, mais une nouvelle vibe, développe ma production en gros, tu vois. Donc voilà, c'est pour ça que moi j'ai ouvert sur beaucoup de styles, hein, que ce soit ouais, hip-hop, dancehall, drill, beaucoup aussi boom bap, hein, old school, quoi. Il kiffe ça, même ça. Ce qui est lofi beat aussi, bon, lofi, il aime bien aussi. Après, ouais, tout ce qui est aussi blues, ouais, bah, tout ça. Partie de mon univers musical à la fin de compte.
0: D'accord.
3: Voilà,
0: okay.
3: Tout ça.
0: Donc bientôt, comme là où là le micro, quel projet arrive pour
3: alors,
0: Naturel Vibes?
3: Alors pour Naturel Vibes. Attends, parce que là, il y a tellement de projets qui. Oui, il y a des sons, ouais.
1: Alors, son autre déterri,
3: ouais, voilà, il y a des sons avec Rob Rastine, il y a des sons avec Bad Sam, il y a d'autres projets avec d'autres artistes aussi. Ouais, ce sera au cours de l'année. Il faut suivre moi sur Facebook, en fin de compte.
0: Et eh ben voilà, justement. Donc prochaine question, comment il fait pour suivre Ao? Là, on donne tout, qu'il soit YouTube, qu'il soit chacun si gagne donne N par exemple, si
3: ouais,
0: tu connais.
3: En fait, moi, je suis plutôt sur YouTube et Facebook, sur Insta aussi, hein, Facebook, Insta, YouTube, pour avoir de l'actu. Et surtout les nouveaux sons ils sortent, c'est beaucoup YouTube, surtout beaucoup YouTube, hein, les frères, il faut stream, il faut.
0: Et que ça,
3: il
0: tape sur YouTube.
3: Afrocaf.
0: Afrocaf. Tout simplement, ouais. Narayaken.
3: Ouais, Narayaken, ouais.
0: Afro okay, avec un K.
3: Avec un K, ouais.
0: Ok, collé avec.
3: Collé tout
0: okay.
3: Collé.
0: Ok, ça roule, après.
3: Et aussi, vous pouvez retrouver nos productions sur Bandcamp, sur Shabazz Records, sinon mon label.
0: Ok.
3: Mais vous tapez Afrocaf Bandcamp, on va tomber dessus aussi, donc c'est pas grave. Donc, en fait, si vous tapez dans Google Afrocaf, on aura le Bandcamp. Et sur YouTube, vous tapez Afrocaf, on aura la chaîne YouTube. Voilà.
0: Ok. Voilà. Et après, n'a rien que ça comme. Enfin, me dire, on a un EP, on a un. À suivre, en fait, c'est ça que vous voulez dire, là.
3: Ouais, voilà, à suivre.
0: Ah oui,
3: ouais.
0: Quel clip aussi est disponible pour les garder?
3: Alors, ben, tout ce qui a été passé aujourd'hui.
0: Donc, on a Asté à nous connaît.
3: Ouais, Asté à nous connaît.
0: Minir un peu, hein. Donc, on a Bad Sam, ben, Forever.
3: Yes.
0: Son Ball Remix.
3: Ouais.
0: On a Bad Sam avec Afrocaf, c'est Killing, les ouais. Clippés.
3: Les Clippés aussi.
0: Les Clippés aussi, on m'a oublié de demander. Asté nous connaît, c'est ce que tu entends d'ailleurs, nous pousser un petit peu.
3: Yes.
0: Voilà, c'est ça. Ça, c'est Asté nous connaît. Donc, les clippés aussi.
3: Les clippés aussi.
0: Ok. Après, il y en a Bullshot de Rob Rastine. Est-ce que ouais. Ça les clippés aussi?
3: Ça n'est pas clippé, mais les sur YouTube, déjà, on. Les sur YouTube.
0: D'accord.
3: Mais c'est juste un couvre, un jaquette, une image, en fin de compte.
0: Ouais, et dernière question pour moi. Après, on a passé peut-être la parole à Bad Sam. On va dire au revoir à chacun de notre tour, mais. Est-ce que. N'aurait un projet de mettre avoir une voix féminine ou pas? Ou bien de tirode? Comme ça, question comme ça.
3: En production ou intégré au groupe?
0: Les deux.
3: Alors en production, ouais. On a des voix féminines, justement, parce que pareil, hein, on n'est pas des machos, il faut dire, oh, avec les gars, ils chantent, ouais, surtout les gars.

0: ou quoi que ce soit. Non, justement, on est ouvert aussi aux productions avec des filles.
1: Ouais.
0: Donc c'est pour ça que nous soutient aussi beaucoup la gente féminine dans le monde de la musique. Parce qu'on a besoin de ça aussi.
1: D'accord.
0: Voilà, on a besoin de Banda aussi. Banda a le droit aussi d'exprimer.
1: Ouais, ben déjà, il voit, vu le vêtement d'esprit des autres, comment il appelle ça, des autres collectifs, il étonne pas moins de ce qu'on dit, moi. Ouais, déjà bien.
0: Ouais, voilà.
1: Ouais.
0: Et ben ouais, on a des productions en cours, ouais. Voilà. Avec des films, mais ce sera pas cette année, ça par contre.
1: Ok. Ouais. Donc, de toute façon, suivez à dessus réseaux sociaux, YouTube.
0: Ouais.
1: Et donc.
0: Bandcamp, Afrocaf.
1: Voilà, et je te peux laisser des messages aussi.
0: Ouais, surtout, ouais, les messages.
1: Par exemple, la cible de mon ivoire, enfin, je sais pas, un monde de la mairie, un monde qui doit faire un festin ou un petit concert, donc il contacte à où, par voilà. Quel numéro, laisse le numéro.
0: Ben ouais, je peux laisser mon numéro, 06 93 314 978.
1: Ouais, pas d'accord, un coup.
0: 06 93 314 978, ou sinon par mail Afrocaf Records, donc collé, hein, tout ça collé, records avec un S à la fin, @gmail.com.
1: Eh ben voilà.
0: Après, bon, je pense m'appeler à ses coordonnées sur page Facebook si jamais.
1: Oui, pas le problème ça.
0: Oh, ok.
1: Et donc, on va commencer par le mot de la fin de Bad Sam.
2: Yes. Bah, moi, pour retrouver moi.
1: Je connais pas. Oui, pour retrouver où.
2: Pour retrouver moi, c'est un petit peu gars sur Facebook. Facebook, mon page artiste, c'est Bad Espace Sam.
1: Ouais.
2: B-A-D-S-A-M. Sinon, on a le Instagram, c'est Bad-Sam-A-Bad. Bad Sam à Bad. En fait, c'est Bad Sam à Bad avec mon espace.
1: Ok.
2: Et sinon, bah, YouTube, pareil, mon page, c'est Bad Espace Sam. Et bah, après, sinon, on a les sons que tu peux retrouver avec Afrocaf sur sa page. Et sur la mienne, on a d'autres sons aussi, voilà quoi.
0: Ok. Yes. Tu peux aussi sur les plateformes aussi, hein, retrouver.
2: Ah ouais,
0: ouais. Ouais, Spotify, Deezer, Apple Music, iTunes. Ça aussi, pareil, ça donne la force. Voilà. Les streamers, voilà, même si c'est pas acheté, même si c'est pas la faire, on stream déjà, ils partagent, voilà, donne la force quoi.
1: Ok. Et là, nous passe à Robrasti.
3: Ben, à moi, on peut retrouver sur YouTube,
1: pardon,
3: sur Facebook, Instagram, au nom de Rob Rasti.
1: Ouais, il écrit comment ?
3: R-O-B, plus loin, espace, c'est Rasti, R-A-S-T-I, pardon. Donc, R-O-B, plus loin, R-A-S-T-I. Hein? Sinon, sur Naturel Vibes aussi, la page Naturel Vibes sur Facebook et Instagram. Donc, Naturel Vibes, comme ça se prononce, par contre, 2-T-Y-R-E-L. Plus loin, V-Y-B-Z, Natural Vibes. Yes, I.
1: Voilà. Donc, les bons, on a encore d'autres... Est-ce que toi, tu veux saluer des gens? Domoun? Camarade? Madame?
0: Non.
2: Bonjour, c'est tout. Big up, c'est tout.
1: Ouais.
0: Non, un petit peu big up, Néo.
1: Ah ben.
0: Bah, merci pour l'accueil. Merci pour donner la force aussi.
2: Génial.
0: Parce que sans médias comme Zot, ben...
1: Ouais, il faut bien rappeler ça, hein, parce oui, que oui. Justement, Radio Sciative donne justement l'occasion aux artistes 974, aux artistes locaux qui, je ne dirais pas qu'ils débutent, mais qui manquent un peu de force de donner à l'occasion d'exprimer à
0: l'autre. Voilà, ouais. Voilà, exactement. Ouais.
1: Voilà, donc et le message est bien passé.
0: Voilà.
1: Ouais.
0: C'est tout.
1: C'est tout. Bon, ben écoute, nous souhaitons à toi un bon retour, bonne continuation.
2: Merci, big up Néo.
3: Big up Néo, merci pour l'accueil.
1: Ah, de rien, merci, de rien. Et puis, ben, rentre à toi bien et continue justement, mettre le son 974 reggae en l'air comme ça.
2: Yes,
1: et avec un petit peu de dancehall via Bad Sam, continue comme ça même.
3: Et puis, comme nous dit, ben, ils se tuent un peu à nous. Voilà, nous les prêts.
2: Nous les open, yes, nous les parés.
3: Ouais, live, et voilà. Une prestation. Yes, I.
1: Allez, nous retrouve.
2: Yes, I.
1: Allez, bon retour à Zone.

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1: Bonjour, ce samedi, la vigilance orange canicule va concerner encore 10 départements. Plus de la moitié de l'Hexagone a enregistré au moins un record mensuel de chaleur minimale ou maximale ces derniers jours. Ces températures, parfois plus de 15 degrés au-dessus des normales, ont déjà provoqué plusieurs décès selon les autorités. Patrick Bruel annonce par le biais de son propre tourneur 14 productions, l'annulation de tous ses concerts lors des festivals de l'été prévus de juin à septembre. Il affirme avoir pris la décision dans un souci d'apaisement et de responsabilité et dit ne pas souhaiter exposer les organisateurs ou le public à un climat de tension. Les députés ont approuvé hier à l'unanimité un article qui vise à renforcer la qualité de l'alimentation dans la restauration collective publique dans le cadre de l'examen du projet de loi d'urgence agricole. Ils sont même allés plus loin que la proposition gouvernementale. Un amendement de la députée LFI Aurélie Trouvé a été voté avec les voix du RN contre l'avis du gouvernement. Vladimir Poutine tente de rassurer les pays européens après la chute d'un drone en Roumanie. La Russie n'a jamais menacé et ne menace pas les pays européens, a déclaré le président russe hier en fin de journée. Tout ce qu'ils font, c'est uniquement pour poursuivre la confrontation avec la Russie et justifier des dépenses exorbitantes des budgets de leurs États en puisant dans la poche des contribuables, a-t-il poursuivi. 3 mois après le début de la guerre au Moyen-Orient, Donald Trump a affirmé hier qu'il s'apprêtait à prendre une décision finale sur un possible accord pour mettre un terme à la guerre avec l'Iran, qui démontre son côté qu'un accord final ait été conclu. Israël continue pour sa part de mener des frappes sur le Liban où l'État hébreu a étendu sa zone de combat. C'est la fin de ce flash, une très bonne journée à notre écoute.
2: Heures, 13 heures, la compile.

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1: Bonjour, ce samedi, la vigilance orange canicule va concerner encore 10 départements. Plus de la moitié de l'Hexagone a enregistré au moins un record mensuel de chaleur minimale ou maximale ces derniers jours. Ces températures, parfois plus de 15 degrés au-dessus des normales, ont déjà provoqué plusieurs décès selon les autorités. Patrick Bruel annonce par le biais de son propre tourneur 14 productions, l'annulation de tous ses concerts lors des festivals de l'été prévus de juin à septembre. Il affirme avoir pris la décision dans un souci d'apaisement et de responsabilité et dit ne pas souhaiter exposer les organisateurs ou le public à un climat de tension. Les députés ont approuvé hier à l'unanimité un article qui vise à renforcer la qualité de l'alimentation dans la restauration collective publique dans le cadre de l'examen du projet de loi d'urgence agricole. Ils sont même allés plus loin que la proposition gouvernementale. Un amendement de la députée LFI Aurélie Trouvé a été voté avec les voix du RN contre l'avis du gouvernement. Vladimir Poutine tente de rassurer les pays européens après la chute d'un drone en Roumanie. La Russie n'a jamais menacé et ne menace pas les pays européens, a déclaré le président russe hier en fin de journée. Tout ce qu'ils font, c'est uniquement pour poursuivre la confrontation avec la Russie et justifier des dépenses exorbitantes des budgets de leurs États en puisant dans la poche des contribuables, a-t-il poursuivi. 3 mois après le début de la guerre au Moyen-Orient, Donald Trump a affirmé hier qu'il s'apprêtait à prendre une décision finale sur un possible accord pour mettre un terme à la guerre avec l'Iran, qui démontre de son côté qu'un accord final ait été conclu. Israël continue pour sa part de mener des frappes sur le Liban où l'État hébreu a étendu sa zone de combat. C'est la fin de ce flash, une très bonne journée à notre écoute.
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pépite, ce remix Carbone, Imagine. Dance Sensation. Le retour du son qui bouge avec Dacha Austin, remixé par Funkjoy. On écoutera Alex Godino, Blender et Ragdoll, I Love You Sonny, la reprise de Bonnie M. Et Aloke, Jess Glynne pour l'excellentissime Summer's Back. 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

0: Future Paul Disco Machine. C'est magique ça, avec Nile Rodgers et Chancy. C'était Honey Boy.
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0: Chaud devant à venir sur les platines de Dance Sensation, Chabouzé au Bar Song. La version de David Guetta. On écoutera la reprise de Amy McDonald, de Switch Disco, Rehab et Samfeld, Sleep Tonight. Et je vous ai préparé la version exclue de Teddy Swims, The Door.
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0: son des années 90, revu par Stream dans Dance On Session, Wakefield, Saturday Night. Dance Sensation. J'ai un beau collectif en attente pour vous là pour le retour du mix avec Kygo, Zach Bell et Nile Rodgers for Life. Il y aura Whitney Houston, la nouvelle version de It's Not Right But It's Okay. Et Trinix arrive également avec Hot Stepper.
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Stepper, Trinix dans Dance On Session et c'est remixé par Emich. Juste avant, je vous ai proposé Whitney Houston, It's Not Right But It's OK, version 2024. Et puis on a écouté Kygo avec Zach Bell et Nile Rodgers, c'était For Life. À l'instant, hommage aux années 90 avec cette reprise de Inik et Mosé. On va rester dans les années 90 pour nous quitter avec un morceau qui a collectionné les premières places de hits il y a quasiment 30 ans. Play IT, Summer is Magic.

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2: Auditrice, auditeur de Rap Fully Funky, salut, on se retrouve pour une nouvelle édition du show qui se passera présentée par Bertrand sur votre radio préférée. Aujourd'hui, on aura en artiste de la semaine Mims. Il y aura vos dédicaces, les classements, sans oublier les plus grands tubes et plus grands souvenirs de la black music et de la dance.
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2: Débutons sans plus tarder avec le son de Jack Jones avec Never Be Lonely. Ce sera celui par Cyril dans le show qui ne vous laisse pas froid.

Mais à l'instant, le son de Cyril avec Stumbling In. On va retrouver tout de suite votre première dédicace. Dédicace laissée sur notre adresse email rapfolifunky@outlook.com. C'est de la part de Louis pour Françoise, Alex et Catherine. On s'écoute Lizen, Ex-Kesswet avec Right and Wrong.

0: rap de Folie Funky, Jean-Jacques Smith avec Jeyus et Feelings, coup de cœur de la semaine dernière. On retrouve le coup de cœur de la semaine, à savoir extrait du film Bad Boys. Voici les Black Eyed Peas avec Ride It.
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0: beau souvenir de la Black Music, son drapé Folie Funky, Christopher Williams avec Dance. On se fera également J.M. avec Miss Jones et le titre de Shanice, It's For You.
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0: Rendez-vous avec le classement du côté New York, R&B et rap. En cinquième position, c'est Usher avec Summer Walker, Good Good. En quatrième, October London. On retrouve entre autres dans le morceau Snoop Dogg avec le morceau Mulholland Drive. En troisième, Teddy Swims, Lose Control. Deuxième, J Brown, If You Could de Simi. Et première position, c'est Lucky Day, That's You. Retour à la musique dans Rap Folie Funky avec l'excellent titre de Broken Crown, Betty Davis, la reprise de Kim Carnes.

Still Believe in Love. Rendez-vous tout de suite avec notre artiste de la semaine. On retrouve un morceau avec Jay Holiday, à savoir aujourd'hui en artiste de la semaine, Mims Girlfriends 5 MC.

semaine, c'était Mims avec à l'instant l'auto-galoquette et Without You. 1, 2, 3, hit it. On retrouve le classement du côté des dance floor avec en 5e position Kygo featuring Nal R for Life. En 4e, c'est bien sûr Cyril avec Stumbling In. 3e, DJ Stack TK. 2e, Sabrina Carpenter avec Expresso. Et première position, David Guetta avec I Don't Wanna Wait. Retour à la musique dans Rap Folie Funky avec le son de JM et Miss Jones en featuring Waiting on You dans le show qui ne vous laisse pas froid.

Fenki, ça bouge avec Offenbach, Overdrive et l'instant Big Z, You Got Me. Rendez-vous avec votre séquence souvenir rap ou funk. À vous de nous proposer votre titre. Le titre retenu aujourd'hui, c'est celui de Black Moon avec Back and Down. 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

Rap Folie Funky, Club Nouveau, avec Kids All Right. Merci d'avoir choisi Rap Folie Funky. On se retrouve sur votre radio préférée, même heure et même fréquence. Et on se quitte avec Shanice. It's for you. Salut. Rap Folie Funky, it's over. It'll come back next.

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2: Salut, bienvenue dans ce nouveau hit des auditeurs. Cette semaine, 5 entrées dans ce classement. Les deux premières arrivent tout de suite, Blaster Jax numéro 29 et RN Bois avec Elle voulait numéro 30.
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2: La suite du classement avec Naika dans un instant, One Track Mind qui progresse de 4 places, numéro 26. Et la troisième entrée de la semaine, elle est signée Vanessa Paradis avec Les Épines du Cœur. Elle entre à la 27e place.
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2: La suite du hit des auditeurs avec une nouvelle entrée qui arrive dans un instant. Théodora qui entre à la 24e place avec Miss Kitoko. Mais d'abord, voici Matt Pokora, ça ne bouge pas pour Quand même qui reste 25e.
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3: La suite du hit avec Justy, Turn the Light Off, ça ne bouge pas pour eux, ils sont 21e, mais d'abord une nouvelle entrée, c'est la 5e de la semaine, Christophe Maé avec La Lune numéro 22.
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2: Le hit des auditeurs, c'est vous qui faites le classement sur le hitdesauditeurs.com. On enchaîne avec Joe dans un instant qui perd 6 places. PLK qui en progresse de 3. Et puis Jennifer Lopez et David Guetta, Save Me Tonight. Numéro 20, c'est 9 places de mieux.
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2: La suite du hit des auditeurs avec deux places de perdu pour Oria qui se retrouve 16e avec Soirée mondaine. Même chose pour Jack et Carla. La recette se retrouve 17e cette semaine.
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3: Vous écoutez le hit des auditeurs et le classement continue avec un moins 3 pour Shakira qui se retrouve 13e. On l'écoute dans un instant. D'abord, j'ai un double plus 5. Plus 5 pour K-pop Demon Hunters avec Free, 14e. Ça sera juste après Vita qui progresse aussi de 5 places avec Ça fait mal, numéro 15.
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2: Le hit des auditeurs, suite avec Taylor Swift qui arrive avec Elizabeth Taylor numéro 11. C'est 5 places de mieux par rapport à il y a 8 jours. Et 12e, c'est Bad Bunny qui perd une place cette semaine.
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1: 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Oui,

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2: Le hit des auditeurs, suite avec Alex Warren, Fever Dream, et progresse de 5 places cette semaine. Ça ne bouge pas pour Bébé Rexha qui reste 9e, mais d'abord voici Taylor Swift avec Opalite, 10e cette semaine, elle progresse de 8 points.
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3: Le hit des auditeurs, on saura si tout à l'heure Bruno Mars est toujours numéro 1, ça arrive dans quelques minutes. D'abord, il y a Gims avec Soleil qui perd 2 points, il est 6e, et Zao et MC Solar comme Caroline, numéro 7, c'est une place de perdu.
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2: Le hit des auditeurs continue avec, dans un instant, Tame Impala qui progresse de 5 points, Miley Cyrus qui perd une place et This Is It Theodora qui chute de 3 points cette semaine avec Mélodrama. Ils sont 5e.
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2: Et c'est la fin de ce hit des auditeurs, et c'est toujours Bruno Mars qui est numéro 1, et ce pour la 7e semaine consécutive. On écoute I Just Might dans un instant, en tête de classement, mais d'abord voici le numéro 2. C'est Angèle et Justice avec What You Want qui progresse de 3 places. À la semaine prochaine pour un nouveau classement.
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0: Salut à toutes, salut à tous, ça y est, c'est reparti pour un nouveau voyage au cœur du meilleur des souvenirs, direction les années 70, 80 et 90, piloté par Seb Blind Sound Session. C'est toujours un grand plaisir de vous retrouver chaque semaine avec cette heure dédiée aux grands classiques de ces trois décennies et même quelquefois d'autres surprises. Seb vous a prévu la célèbre séquence Megamix et tout à l'heure, vous allez pouvoir découvrir le Retro Future signé par les célèbres Master Mixers, enfin du moins, ils étaient hyper célèbres dans les années 90. Et là, c'est la sélection mixée par Seb. Ça commence avec une BO d'un film qui a connu un certain succès à la fin des années 70. Production de cette BO signée par Giorgio Moroder. Voici Chase et le fameux Midnight Express. Juste après, nous allons faire un bond direct dans les années 90, 1991, avec Antico, We Need Freedom. Il y aura Two for Joy, quasiment à la même période, In a State, Kraftwerk, les précurseurs du son électro Radio Activity. Et on clôturera cette sélection avec également les années 90 et Silja, How Could I Find Love. Bienvenue, c'est Club Collection.
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0: C'était en 1993 ou 1994 et un titre qui fonctionnait plutôt bien en France sur les dance floors. Silja à l'instant dans Club Collection avec How Could I Find Love.
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1: Tout à l'heure, Seb nous a proposé Chase, Midnight Express, extrait de la BO du film du même nom, signé par Giorgio Moroder. Antico dans les années Max avec We Need Freedom, Two for Joy in a State et Kraftwerk avec Radio Activity. 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Avec Alexa, vous demandez Club Collection sur Apple Podcast. Pour Google, vous demandez écoutez le dernier épisode de Club Collection Podcast. Et enfin, avec Siri, vous dites écoutez le podcast Club Collection.
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1: Il est temps à présent de découvrir la séquence Megamix de cette semaine. Place aux célèbres Master Mixers. Ils ont collectionné tout plein de succès dans les années 90. Voici le Retro Future avec une programmation très très large. On va traverser les décennies 80 et 90. Ça commence avec The Deaf Boys, Swing, High Power, Cult of Snap, Stephanie Mills, The Medicine Song. On écoutera The Sugarhill Gang, Rapper's Delight, Grandmaster Melmel and The Furious Five, White Lines, Rocker's Revenge, Walking on Sunshine, Cash Da Masta, Take a Fix of Funk, Twin Hype, For Those Who Like to Groove, Rob Bass and DJ Easy Rock, Get on the Dance Floor, Twin Hype à nouveau avec le titre Do It to the Crowd, Blue Pearl, l'excellent Naked in the Rain, Pollard Castle 19, Freeze IOU, D-Train avec les titres You're the One for Me et Music, Sharon Reed, Beat the Streets, et puis on va remonter tranquillement vers la fin des années 80 avec Farley, Jack Master Funk, Love Can't Turn Around, Steve Silkerley, Jack Your Body et Yaz and the Plastic Population, The Only Way Is Up.

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1: Do you know you could become very famous if others in the world knew you could do this?
2: Really?
1: Oh, yes.
3: C'était la séquence Megamix dans Club Collection, signée par les Master Mixers, le Retro Future avec The Deaf Boys pour commencer, Swing, High Power, Cult of Snap, Stephanie Mills, The Medicine Song, The Sugar Hill Gang avec Rapper's Delight, Grandmaster Melmel and the Furious Five, White Lines, Rocker's Revenge, Working on Sunshine, on a écouté Cash Damasta, Take a Fix of Funk, Twin Hype, For Those Who Like to Groove, Rob Bass and DJ Easy Rock, Get on the Dance Floor, Twin Hype à nouveau, Do It to the Crowd, Blue Pearl, Naked in the Rain, et puis il y a eu dans les années 80, Polar Castle 19, Freeze, IOU, D-Train avec You're the One for Me et Music, Sharon Reed, Beat the Street, Farley Jackmaster Funk, Love Can Turn Around, Steve Silkerley, Jack Your Body, et pour clôturer, c'était Yaz and the Plastic Population, The Only Ways Up. Club Collection, c'est quasiment terminé déjà pour cette semaine. Ne manquez pas de nous laisser vos messages via le Facebook de l'émission. Également, c'est l'occasion de consulter la programmation. Vous vous connectez sur club-collection espace show et nous, on se retrouve très vite pour d'autres surprises 100% souvenirs. On termine avec un collector qui nous ramène en 1996. Voici, retrouvé par Seb, Lita Varda avec Qu'est-ce que tu vas voir ? Salut !
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Mesdames, mesdemoiselles et messieurs, bonsoir. 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Et avant de commencer cette émission, sachez que le Paris Saint-Germain a remporté la Coupe d'Europe des clubs champions en battant Arsenal au pénalty.

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malgré son âge, elle est toujours présente, mesdames et messieurs. Elle était la reine du disco. L'italienne Sabrina et la japonaise

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2: L'Espagnol, Marella.
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et nous allons souhaiter une bonne fête à toutes les mamans. This ranking of the planet of single cells does not concern the following country: North Korea, Syria, Ukraine, Russia, Israel, Iran, except all those other countries in currently in conflict and war. Ce classement planétaire ne concerne pas les pays suivants: la Corée du Nord, la Syrie, l'Ukraine, la Russie, Israël, Iran, excepté aussi les autres pays actuellement en conflit et en guerre sur la planète. Ils sont numéro 1 des ventes de singles sur la planète. BTS. Les Coréens.

deuxième meilleure vente de single sur la planète cette semaine, l'américaine Jennifer Lopez et le DJ français David Guetta.

C'était le top 30 planétaire, le Planet Zin, les meilleures ventes de singles de l'industrie musicale internationale, ce que les terriens ont acheté dans les bacs de la planète. Il ne me reste plus qu'à vous souhaiter de passer une bonne journée en ce dimanche 31 mai 2026, jour de la fête des mères. On va souhaiter donc une bonne fête à toutes les mamans. Et je vous rappelle, mesdames et messieurs, que le PSG est champion d'Europe des clubs. Au revoir. Goodbye. Auf Wiedersehen. Adios. Arrivederci. Sayonara. Zaijan.

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